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Il est 5 heures. 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
2: Bonjour à tous. Raphaël Cognet, convoqué au Sénat. L'ancien maire de Mantes-la-Jolie devait répondre jeudi dernier à une convocation de la commission d'enquête sur les mécanismes de financement des politiques publiques par des organismes, sociétés ou fondations de droit privé et des risques en matière d'influence, d'absence de transparence financière et d'entrave au fonctionnement de la démocratie. Une commission initiée par le groupe socialiste, écologique et républicain qui avait lancé ses travaux début février, soit avant les municipales. Raphaël Cognet a été auditionné sous serment pendant un peu plus de 45 minutes en sa qualité de cofondateur avec le député Antoine Valentin du Rassemblement National de la structure Politicae. Cette école de formation des futurs élus est très décriée depuis qu'a été révélé qu'elle était financée par le très conservateur Pierre-Édouard Sterrin. Le sulfureux milliardaire français exilé fiscal en Belgique fait beaucoup parler de lui depuis la révélation de son projet Périclès, l'acronyme de patriote enraciné, résistant, identitaire, chrétien, libéraux, européen, souverainiste, un plan devant porter au pouvoir les tenants de l'extrême droite. Raphaël Cognet a réfuté totalement l'idée selon laquelle Politicae serait une pépinière partisane, un outil au service d'un agenda clandestin. Politicae n'a aucune convention, aucun partenariat avec quelque parti politique que ce soit. Nous ne sommes l'école de formation de personne, a-t-il déclaré. Si l'ancien maire mantais reconnaît que le milliardaire a financé la structure de plusieurs milliers d'euros, il certifie également que rien ne nous a été imposé. On a une totale indépendance éditoriale, on devait juste s'engager à fournir des contenus de qualité et prouver qu'il y avait un vrai besoin, a-t-il dit. Si la date n'est pas encore connue, la fermeture de la poste de Gassicourt à Mantes-la-Jolie apparaît aujourd'hui inévitable. La nouvelle organisation de la poste, menée en concertation avec la mairie, proposera les services identiques à l'offre actuelle, en s'appuyant sur les points de contact de proximité déjà existants. Des échanges sont en cours avec la mairie afin de finaliser le calendrier et les modalités opérationnelles de l'évolution du site, a indiqué la direction départementale du groupe postal il y a quelques jours. L'activité va donc se répartir entre l'épicerie 2BM à 400 mètres du bureau de poste dans laquelle les usagers continueront à récupérer leurs colis et l'agence postale communale située dans la mairie de quartier de Gassicourt où un service financier de dépannage sera également mis en place très prochainement, ce qui viendra compléter les dépôts de lettres et les ventes de produits liés au courrier. À l'intérieur de la maison France Service seront donc disponibles l'affranchissement des lettres, simple, suivi ou recommandé, l'envoi de colis, la vente de timbres, enveloppes, Colissimo et Chronopost, ainsi que des services comme la réexpédition ou la procuration de courrier. Il est également possible d'y déposer des chèques à destination des comptes postaux. Le maintien du service financier est l'une des concessions obtenues par la municipalité. L'adjoint au maire en charge du commerce, Khalid Edekan, souligne également un engagement du groupe postal à débourser 400 000 euros dans la rénovation du bureau du centre-ville et à investir dans le projet de rénovation de la dalle du Val-Fouré au moment du déménagement de l'agence de la rue de la Fontaine. En lien avec la revue Dada, la revue de référence pour découvrir l'art en famille, venez découvrir l'univers d'un artiste ou d'un courant à la médiathèque Louis Aragon de Mantes-la-Jolie. Mercredi de 16h à 17h30, un atelier où les enfants appréhendent des techniques différentes et originales qui peuvent aller au-delà du dessin, de la peinture ou du modelage, comme par exemple les cartes à gratter, des pochoirs à la bombe ou encore des tampons de légumes, au programme Origami d'été. Avec les ateliers Dada, pas de « à la manière de », les enfants au contraire s'approprient l'univers d'un artiste en laissant s'exprimer leur créativité avec les outils mis à disposition. Les places étant limitées, pensez à vous inscrire auprès de la médiathèque Aragon.
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2: Samedi, le Centre socioculturel au 41 de Rosny-sur-Seine organise une soirée d'exception avec Carmen et les Sortilèges proposés par le GPS Orchestra, l'orchestre d'harmonie de la communauté urbaine GPSEO, comme nous le présente Xavier Sopin, responsable culturel du centre.
3: Carmen et les Sortilèges. Donc Carmen, c'est une œuvre de Georges Bizet qui est décédé il y a 150 ans et Carmen date de 150 ans. Donc Jean-Luc Fillon a eu l'idée il y a un an de proposer un programme autour de Bizet et d'autres compositeurs français de l'époque, de Ravel, de Forêt, de Satie. Et on s'est aperçu que c'était une année assez incroyable, 2025-2026, puisqu'il s'agissait de l'anniversaire du décès de Bizet, du 150e anniversaire de la naissance de Ravel et du 100e anniversaire du décès de Gabriel Fauré. Donc tous les astres se sont réunis et on vous propose donc ce samedi 30 mai, dans la chapelle de l'Hospice Saint-Charles, un lieu magique, de retrouver ces 40 musiciens et ce chef inoxydable et incontournable de la région.
2: Une soirée qui s'annonce pleine de surprises.
3: Déjà un répertoire uniquement français. Et on aura la chance d'entendre la mezzo-soprane Aude Fillon, qui n'est autre que la fille de Jean-Luc. Et ça représente à peu près la moitié du répertoire de cette merveilleuse soirée. On aura l'occasion d'écouter donc du Georges Bizet, donc forcément Carmen, qui est son œuvre la plus connue, qui a été décriée à la sortie, mais qui aujourd'hui est un incontournable. On va également entendre du Maurice Ravel avec Ma mère Loire. On va entendre la Rhapsodie espagnole, La pavane pour une infante défunte, qui est une œuvre que moi j'adore particulièrement. Et puis il y aura également du Satie avec les Gnossiennes et les Gymnopédies.
2: Estella Bispopio, la directrice du centre socioculturel au 41 de Rosny-sur-Seine, nous présente le GPS Orchestra.
4: Le GPS Orchestra est un orchestre d'harmonie de renom qui se situe sur le territoire de la communauté urbaine Grand Paris sénéoise. Cet orchestre, il est reconnu pour son excellence et sa passion. Il est composé de musiciens très talentueux. Il prépare tout au long de l'année un programme d'œuvres qui sont ensuite données en concert dans les différentes communes du GPSO.
2: Et le concert Carmen et les Sortilèges aura aussi lieu dans un endroit d'exception, l'Hospice Saint-Charles.
4: Nous avons la chance d'avoir Antoine Courtois qui nous prête la chapelle de l'Hospice Saint-Charles. C'est quand même un lieu exceptionnel et donc nous aurons un lieu exceptionnel avec des musiciens exceptionnels. Donc ce sera vraiment une soirée d'exception et donc il faut vraiment venir assister à ce concert afin de vivre une expérience un petit peu hors du commun dans un lieu hors du commun.
3: L'Hospice Saint-Charles et la chapelle ont été construits sous la duchesse de Berry, Marie-Caroline, princesse des deux Siciles. Donc elle était très amoureuse de son mari, le duc de Berry, qui a été assassiné. Et lors de son assassinat, elle a décidé de lui offrir un mausolée à la hauteur de son amour. Donc la chapelle de l'Hospice Saint-Charles a été cette œuvre. L'hospice a servi
4: pour accueillir des malades,
3: des orphelins, etc. Et la chapelle a accueilli pendant de très nombreuses années le cœur du duc de Berry. C'était dans une petite alcôve. C'est un lieu qui est gorgé d'une histoire assez incroyable et la restauration du lieu, alors moi je l'ai connu avant et après, et aujourd'hui on se retrouve vraiment dans un lieu qui a une histoire incroyable et qui a été vraiment merveilleusement bien restauré. Alors, il faut savoir qu'il n'y a pas eu beaucoup de concerts depuis sa création. On a fait, nous, un concert il y a quelques mois, qui a été un énorme succès, mais il n'y a pas eu de concert depuis des décennies, puisque le lieu n'était pas ouvert au public. Donc vous allez rentrer dans une espèce de capsule spatio-temporelle, et vous allez pouvoir entendre un musicien qui a peut-être été un ami de la Duchesse, puisqu'ils sont contemporains, ils sont morts à peu près à la même époque.
2: Il ne reste que quelques places pour ce concert d'exception pour Carmen et les Sortilèges à l'Hospice Saint-Charles de Rosny-sur-Seine. Pour réserver, contactez le centre socioculturel au 41.
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0: 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Il est 7h.
1: Bonsoir à tous. Donald Trump affirme que les Iraniens souhaitent parvenir à un accord avec les États-Unis après une opération qu'il juge réussie en Iran. Il estime toutefois que les propositions actuelles ne sont pas satisfaisantes et dit vouloir terminer ce qui a été commencé tout en visant un accord final. Météo France a placé 17 départements en vigilance orange canicule demain. Paris et les départements de la Petite Couronne rejoignent donc les territoires déjà concernés, principalement dans le sud-ouest du pays. Les gros rouleurs peuvent désormais demander une aide carburant de 100 euros sur le site impogouv.fr. Près de 3 millions de Français sont éligibles à cette aide. Et on poursuit avec l'éducation nationale qui veut créer une liste noire des personnels ayant eu des comportements inadmissibles envers des mineurs pour les exclure du milieu scolaire. Le dispositif est cependant critiqué pour son flou juridique et ses risques pour les droits et les données personnelles. Justice désormais en appel. La défense de Nicolas Sarkozy a rejeté toute preuve d'un financement libyen et parle de roman grotesque. Le parquet réclame 7 ans de prison et le verdict est attendu le 30 novembre prochain. On continue ce flash avec un homme de 83 ans qui a été secouru après un accident dans les Alpes-Maritimes. Son véhicule a chuté d'environ 20 mètres dans un ravin au col de Bruy. Légèrement blessé, il a été extrait par les secours puis transporté à l'hôpital. Côté transport, le CDG Express reliera à partir de mars 2027 l'aéroport Roissy-Charles de Gaulle à la gare de l'Est en 20 minutes seulement pour un billet qui tourne autour de 25 euros avec pour objectif de soulager le RER B et l'autoroute A1. Et enfin à Roland-Garros, Quentin Alice a pris le dessus sur Hugo Humbert en menant 2-0 pour le moment. Tandis que Valentin Royer vient de gagner le 3e set face à Novak Djokovic et n'est plus mené que de 7-1. Voilà pour l'essentiel de l'actualité, je vous souhaite une excellente soirée à toutes et à tous, à notre écoute.
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2: Bonjour à tous. Raphaël Cogner, convoqué au Sénat. L'ancien maire de Mantes-la-Jolie devait répondre jeudi dernier à une convocation de la commission d'enquête sur les mécanismes de financement des politiques publiques par des organismes, sociétés ou fondations de droit privé et des risques en matière d'influence, d'absence de transparence financière et d'entrave au fonctionnement de la démocratie. Une commission initiée par le groupe socialiste, écologique et républicain qui avait lancé ses travaux début février, soit avant les municipales. Raphaël Cogner a été auditionné sous serment pendant un peu plus de 45 minutes en sa qualité de cofondateur avec le député Antoine Valentin du Rassemblement National de la structure Politicae. Cette école de formation des futurs élus est très décriée depuis qu'a été révélé qu'elle était financée par le très conservateur Pierre-Édouard Sterrin. Le sulfureux milliardaire français exilé fiscal en Belgique fait beaucoup parler de lui depuis la révélation de son projet Périclès, l'acronyme de patriotes enracinés, résistants, identitaires, chrétiens, libéraux, européens, souverainistes, un plan devant porter au pouvoir les tenants de l'extrême droite. Raphaël Cogner réfutait totalement l'idée selon laquelle Politicae serait une pépinière partisane, un outil au service d'un agenda clandestin. Politicae n'a aucune convention, aucun partenariat avec quelque parti politique que ce soit. Nous ne sommes l'école de formation de personne, a-t-il déclaré. Si l'ancien maire mantais reconnaît que le milliardaire a financé la structure de plusieurs milliers d'euros, il certifie également que rien ne nous a été imposé. On a une totale indépendance éditoriale, on devait juste s'engager à fournir des contenus de qualité et prouver qu'il y avait un vrai besoin, a-t-il dit. Si la date n'est pas encore connue, la fermeture de la poste de Gassicourt à Mantes-la-Jolie apparaît aujourd'hui inévitable. La nouvelle organisation de la poste, menée en concertation avec la mairie, proposera les services identiques à l'offre actuelle, en s'appuyant sur les points de contact de proximité déjà existants. Des échanges sont en cours avec la mairie afin de finaliser le calendrier et les modalités opérationnelles de l'évolution du site, a indiqué la direction départementale du groupe postal il y a quelques jours. L'activité va donc se répartir entre l'épicerie 2BM à 400 mètres du bureau de poste dans laquelle les usagers continueront à récupérer leurs colis et l'agence postale communale située dans la mairie de quartier de Gassicourt où un service financier de dépannage sera également mis en place très prochainement, ce qui viendra compléter les dépôts de lettres et les ventes de produits liés au courrier. À l'intérieur de la maison France Service seront donc disponibles l'affranchissement des lettres, simple, suivi ou recommandé, l'envoi de colis, la vente de timbres, enveloppes, Colissimo et Chronopost, ainsi que des services comme la réexpédition ou la procuration de courrier. Il est également possible d'y déposer des chèques à destination des comptes postaux. Le maintien du service financier est l'une des concessions obtenues par la municipalité. L'adjoint au maire en charge du commerce, Khalid Edekan, souligne également un engagement du groupe postal à débourser 400 000 euros dans la rénovation du bureau du centre-ville et à investir dans le projet de rénovation de la dalle du Val-Fouré au moment du déménagement de l'agence de la rue de la Fontaine. En lien avec la revue Dada, la revue de référence pour découvrir l'art en famille, venez découvrir l'univers d'un artiste ou d'un courant à la médiathèque Louis Aragon de Mantes-la-Jolie. Mercredi de 16h à 17h30, un atelier où les enfants appréhendent des techniques différentes et originales qui peuvent aller au-delà du dessin, de la peinture ou du modelage, comme par exemple les cartes à gratter, des pochoirs à la bombe ou encore des tampons de légumes, au programme Origami d'été. Avec les ateliers Dada, pas de à la manière de, les enfants au contraire s'approprient l'univers d'un artiste en laissant s'exprimer leur créativité avec les outils mis à disposition. Les places étant limitées, pensez à vous inscrire auprès de la médiathèque Aragon.
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2: Samedi, le centre socioculturel au 41 de Rosny-sur-Seine organise une soirée d'exception avec Carmen et les Sortilèges proposés par le GPS Orchestra, l'orchestre d'harmonie de la communauté urbaine GPSEO, comme nous le présente Xavier Sopin, responsable culturel du centre.
3: Carmen et les Sortilèges. Donc Carmen, c'est une œuvre de Georges Bizet qui est décédé il y a 150 ans et Carmen date de 150 ans. Donc Jean-Luc Fillon a eu l'idée il y a un an de proposer un programme autour de Bizet, l'époque de Ravel, de Forêt, de Satie, et on s'est aperçu aperçu que c'était une année assez incroyable, 2025-2026, puisqu'il s'agissait de l'anniversaire du décès de Bizet, du 150e anniversaire de la naissance de Ravel et du 100e anniversaire du décès de Gabriel Fauré. Donc tous les astres se sont réunis et on vous propose donc ce samedi 30 mai, dans la chapelle de l'Hospice Saint-Charles, un lieu magique, de retrouver ces 40 musiciens et ce chef inoxydable et incontournable de la région.
2: Une soirée qui s'annonce pleine de surprises.
3: Déjà un répertoire uniquement français. Et on aura la chance d'entendre la mezzo-soprane Aude Fillon, qui n'est autre que la fille de Jean-Luc. Et ça représente à peu près la moitié du répertoire de cette merveilleuse soirée. On aura l'occasion d'écouter donc du Georges Bizet, donc forcément Carmen, qui est son œuvre la plus connue, qui a été décriée à la sortie, mais qui aujourd'hui est un incontournable. On va également entendre du Maurice Ravel avec Ma mère Loire. On va entendre la rhapsodie espagnole, La pavane pour une infante défunte, qui est une œuvre que moi j'adore particulièrement. Et puis il y aura également du Satie avec les gnostiennes et les gymnopédies.
2: Estella Bispopio, la directrice du centre socioculturel au 41 de Rosny-sur-Seine, nous présente le GPS Orchestra.
4: Le GPS Orchestra est un orchestre d'harmonie de renom qui se situe sur le territoire de la communauté urbaine, Grand Paris sénéoise. Cet orchestre, il est reconnu pour son excellence et sa passion. Il est composé de musiciens très talentueux. Il prépare tout au long de l'année un programme d'œuvres qui sont ensuite données en concert dans les différentes communes du GPSO.
2: Et le concert Carmen et les sortilèges aura aussi lieu dans un endroit d'exception, l'Hospice Saint-Charles.
4: Nous avons la chance d'avoir Antoine Courtois qui nous prête la chapelle de l'Hospice Saint-Charles. C'est quand même un lieu exceptionnel. Et donc, nous aurons un lieu exceptionnel avec des musiciens exceptionnels. Donc, ce sera vraiment une soirée d'exception. Et donc, il faut vraiment venir assister à ce concert afin de vivre une expérience un petit peu hors du commun, dans un lieu hors du commun.
3: L'Hospice Saint-Charles et la chapelle ont été construits sous la duchesse de Berry, Marie-Caroline, princesse des deux Siciles. Donc, elle était très amoureuse de son mari, le duc de Berry, qui a été assassiné. Et lors de son assassinat, elle a décidé de lui offrir un mausolée à la hauteur de son amour. Donc, la chapelle de l'Hospice Saint-Charles a été cette œuvre. L'hospice a servi
4: pour accueillir des malades,
3: des orphelins, etc. Et la chapelle a accueilli pendant de très nombreuses années le cœur du duc de Berry, qui était dans une petite alcôve. C'est un lieu qui est gorgé d'une histoire assez incroyable et la restauration du lieu. Alors moi, je l'ai connu avant et après. Et aujourd'hui, on se retrouve vraiment dans un lieu qui a une histoire incroyable et qui a été vraiment merveilleusement bien restauré. Alors, il faut savoir qu'il n'y a pas eu beaucoup de concerts depuis sa création. On a fait, nous, un concert il y a quelques mois. Il a été un énorme succès, mais il n'y a pas eu de concert depuis des décennies puisque le lieu n'était pas ouvert au public. Donc vous allez rentrer dans une espèce de capsule spatio-temporelle.

0: Et vous allez pouvoir entendre un musicien qui a peut-être été un ami de la duchesse, puisqu'ils sont contemporains. Ils sont morts à peu près à la même époque.
1: Il ne reste que quelques places pour ce concert d'exception pour Carmen et les Sortilèges à l'Hospice Saint-Charles de Rosny-sur-Seine. Pour réserver, contactez le centre socioculturel au 41.
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1: Bonsoir à tous. Donald Trump affirme que les Iraniens souhaitent parvenir à un accord avec les États-Unis après une opération qu'il juge réussie en Iran. Il estime toutefois que les propositions actuelles ne sont pas satisfaisantes et dit vouloir terminer ce qui a été commencé tout en visant un accord final. Météo France a placé 17 départements en vigilance orange canicule demain. Paris et les départements de la Petite Couronne rejoignent donc les territoires déjà concernés, principalement dans le sud-ouest du pays. Ils peuvent désormais demander une aide carburant de 100 € sur le site impogouv.fr. Près de 3 millions de Français sont éligibles à cette aide. Et on poursuit avec l'éducation nationale qui veut créer une liste noire des personnels ayant eu des comportements inadmissibles envers des mineurs pour les exclure du milieu scolaire. Le dispositif est cependant critiqué pour son flou juridique et ses risques pour les droits et les données personnelles. Justice désormais en appel. La défense de Nicolas Sarkozy a rejeté toute preuve d'un financement libyen et parle de roman grotesque. Le parquet réclame 7 ans de prison et le verdict est attendu le 30 novembre prochain. On continue ce flash avec un homme de 83 ans qui a été secouru après un accident dans les Alpes-Maritimes. Son véhicule a chuté d'environ 20 mètres dans un ravin au col de Bruy. Légèrement blessé, il a été extrait par les secours puis transporté à l'hôpital. Côté transport, le CDG Express reliera à partir de mars 2027 l'aéroport Roissy-Charles de Gaulle à la gare de l'Est en 20 minutes seulement pour un billet qui tourne autour de 25 €, avec pour objectif de soulager le RER B et l'autoroute A1. Et enfin à Roland-Garros, Quentin Alis a pris le dessus sur Hugo Humbert en menant 2-0 pour le moment. Tandis que Valentin Royer vient de gagner le 3e set face à Novak Djokovic et n'est plus mené que de 7-1. Voilà pour l'essentiel de l'actualité, je vous souhaite une excellente soirée à toutes et à tous, à notre écoute.
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2: Bonjour à tous. Raphaël Cognet, convoqué au Sénat. L'ancien maire de Mantes-la-Jolie devait répondre jeudi dernier à une convocation de la commission d'enquête sur les mécanismes de financement des politiques publiques par des organismes, sociétés ou fondations de droit privé et des risques en matière d'influence, d'absence de transparence financière et d'entrave au fonctionnement de la démocratie. Une commission initiée par le groupe socialiste, écologique et républicain qui avait lancé ses travaux début février, soit avant les municipales. Raphaël Cognet a été auditionné sous serment pendant un peu plus de 45 minutes en sa qualité de cofondateur avec le député Antoine Valentin du Rassemblement National de la structure Politicae. Cette école de formation des futurs élus est très décriée depuis qu'a été révélé qu'elle était financée par le très conservateur Pierre-Édouard Sterrin. Le sulfureux milliardaire français exilé fiscal en Belgique fait beaucoup parler de lui depuis la révélation de son projet Périclès, l'acronyme de patriote enraciné, résistant, identitaire, chrétien, libéraux, européen, souverainiste, un plan devant porter au pouvoir les tenants de l'extrême droite. Raphaël Cognet a réfuté totalement l'idée selon laquelle Politicae serait une pépinière partisane, un outil au service d'un agenda clandestin. Politicae n'a aucune convention, aucun partenariat avec quelque parti politique que ce soit. Nous ne sommes l'école de formation de personne, a-t-il déclaré. Si l'ancien maire mantais reconnaît que le milliardaire a financé la structure de plusieurs milliers d'euros, il certifie également que rien ne nous a été imposé. On a une totale indépendance éditoriale, on devait juste s'engager à fournir des contenus de qualité et prouver qu'il y avait un vrai besoin, a-t-il dit. Si la date n'est pas encore connue, la fermeture de la poste de Gassicourt à Mantes-la-Jolie apparaît aujourd'hui inévitable. La nouvelle organisation de la poste, menée en concertation avec la mairie, proposera les services identiques à l'offre actuelle, en s'appuyant sur les points de contact de proximité déjà existants. Des échanges sont en cours avec la mairie afin de finaliser le calendrier et les modalités opérationnelles de l'évolution du site, a indiqué la direction départementale du groupe postal il y a quelques jours. L'activité va donc se répartir entre l'épicerie 2BM à 400 mètres du bureau de poste dans laquelle les usagers continueront à récupérer leurs colis et l'agence postale communale située dans la mairie de quartier de Gassicourt où un service financier de dépannage sera également mis en place très prochainement, ce qui viendra compléter les dépôts de lettres et les ventes de produits liés au courrier. À l'intérieur de la maison France Service seront donc disponibles l'affranchissement des lettres, simple, suivi ou recommandé, l'envoi de colis, la vente de timbres, enveloppes, Colissimo et Chronopost, ainsi que des services comme la réexpédition ou la procuration de courrier. Il est également possible d'y déposer des chèques à destination des comptes postaux. Le maintien du service financier est l'une des concessions obtenues par la municipalité. L'adjoint au maire en charge du commerce, Khalid Edekan, souligne également un engagement du groupe postal à débourser 400 000 euros dans la rénovation du bureau du centre-ville et à investir dans le projet de rénovation de la dalle du Val-Fouré au moment du déménagement de l'agence de la rue de la Fontaine. En lien avec la revue Dada, la revue de référence pour découvrir l'art en famille, venez découvrir l'univers d'un artiste ou d'un courant à la médiathèque Louis Aragon de Mantes-la-Jolie. Mercredi de 16h à 17h30, un atelier où les enfants appréhendent des techniques différentes et originales qui peuvent aller au-delà du dessin, de la peinture ou du modelage, comme par exemple les cartes à gratter, des pochoirs à la bombe ou encore des tampons de légumes. Au programme Origami d'été, avec les ateliers Dada, pas de « à la manière de », les enfants au contraire s'approprient l'univers d'un artiste en laissant s'exprimer leur créativité avec les outils mis à disposition. Les places étant limitées, pensez à vous inscrire auprès de la médiathèque Aragon.
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2: Samedi, le Centre socioculturel au 41 de Rosny-sur-Seine organise une soirée d'exception avec Carmen et les Sortilèges proposés par le GPS Orchestra, l'orchestre d'harmonie de la communauté urbaine GPSEO, comme nous le présente Xavier Saupin, responsable culturel du centre.
3: Carmen et les Sortilèges. Donc Carmen, c'est une œuvre de Georges Bizet qui est décédé il y a 150 ans et Carmen date de 150 ans. Donc Jean-Luc Fillon a eu l'idée il y a un an de proposer un programme autour de Bizet et d'autres compositeurs français de l'époque, de Ravel, de Forêt, de Satie. Et on s'est aperçu que c'était une année assez incroyable, 2025-2026, puisqu'il s'agissait de l'anniversaire du décès de Bizet, du 150e anniversaire de la naissance de Ravel et du 100e anniversaire du décès de Gabriel Fauré. Donc tous les astres se sont réunis et on vous propose donc ce samedi 30 mai dans la chapelle de l'Hospice Saint-Charles, un lieu magique, de retrouver ces 40 musiciens et ce chef inoxydable et incontournable de la région.
2: Une soirée qui s'annonce pleine de surprises.
3: Déjà un répertoire uniquement français. Et on aura la chance d'entendre la mezzo-soprane Aude Fillon, qui n'est autre que la fille de Jean-Luc. Et ça représente à peu près la moitié du répertoire de cette merveilleuse soirée. On aura l'occasion d'écouter donc du Georges Bizet, donc forcément Carmen, qui est son œuvre la plus connue, qui a été décriée à la sortie, mais qui aujourd'hui est un incontournable. On va également entendre du Maurice Ravel avec Ma mère Loire. On va entendre la Rhapsodie espagnole, La pavane pour une infante défunte, qui est une œuvre que moi j'adore particulièrement. Et puis il y aura également du Satie avec les Gnossiennes et les Gymnopédies.
2: Estella Bispopio, la directrice du centre socioculturel au 41 de Rosny-sur-Seine, nous présente le GPS Orchestra.
4: Le GPS Orchestra est un orchestre d'harmonie de renom qui se situe sur le territoire de la communauté urbaine Grand Paris Seine-et-Oise. Cet orchestre, il est reconnu pour son excellence et sa passion. Il est composé de musiciens très talentueux. Il prépare tout au long de l'année un programme d'œuvres qui sont ensuite données en concert dans les différentes communes du GPSEO.
2: Et le concert Carmen et les Sortilèges aura aussi lieu dans un endroit d'exception, l'Hospice Saint-Charles.
4: Nous avons la chance d'avoir Antoine Courtois qui nous prête la chapelle de l'Hospice Saint-Charles. C'est quand même un lieu exceptionnel et donc nous aurons un lieu exceptionnel avec des musiciens exceptionnels. Donc ce sera vraiment une soirée d'exception et donc il faut vraiment venir assister à ce concert afin de vivre une expérience un petit peu hors du commun dans un lieu hors du commun.
3: L'Hospice Saint-Charles et la chapelle ont été construits sous la duchesse de Berry, Marie-Caroline, princesse des deux Siciles. Donc elle était très amoureuse de son mari, le duc de Berry, qui a été assassiné. Et lors de son assassinat, elle a décidé de lui offrir un mausolée à la hauteur de son amour. Donc la chapelle de l'Hospice Saint-Charles a été cette œuvre. L'hospice a servi
4: pour accueillir des malades,
3: des orphelins, etc. Et la chapelle a accueilli pendant de très nombreuses années le cœur du duc de Berry, qui était dans une petite alcôve. C'est un lieu qui est gorgé d'une histoire assez incroyable et la restauration du lieu, alors moi je l'ai connu avant et après, et aujourd'hui on se retrouve vraiment dans un lieu qui a une histoire incroyable et qui a été vraiment merveilleusement bien restauré. Alors, il faut savoir qu'il n'y a pas eu beaucoup de concerts depuis sa création. On a fait, nous, un concert il y a quelques mois. Il a été un énorme succès, mais il n'y a pas eu de concert depuis des décennies puisque le lieu n'était pas ouvert au public. Donc, vous allez rentrer dans une espèce de capsule spatio-temporelle et vous allez pouvoir entendre un musicien qui a peut-être été un ami de la Duchesse puisqu'ils sont contemporains. Ils sont morts à peu près à la même époque.
2: Il ne reste que quelques places pour ce concert d'exception pour Carmen et les Sortilèges à l'Hospice Saint-Charles de Rosny-sur-Seine. Pour réserver, contactez le centre socioculturel au 41.
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0: 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Il est 9h.
1: Bonjour, 17 départements maintenus en vigilance orange pour forte chaleur. Le Premier ministre Sébastien Lecornu doit réunir une dizaine de ministres dans l'après-midi pour en parler alors qu'une partie de l'opposition accuse le gouvernement d'être mal préparé. Les trains aussi cherchent l'ombre sur le réseau ferroviaire. La SNCF adapte son trafic et plusieurs liaisons intercités sont supprimées pour aujourd'hui et demain. Le code noir examiné ce jeudi à l'Assemblée, le groupe Liot propose d'abroger officiellement ce texte qui réglementait l'esclavage dans les colonies françaises et qui n'a jamais été formellement supprimé du droit français. Soirée agitée hier au théâtre, des militantes du collectif Nous Toutes ont interrompu la représentation de Patrick Bruel au théâtre Édouard VII à Paris pour dénoncer les accusations de viol et d'agression sexuelle visant le chanteur. La pression s'accentue alors que plusieurs maires et festivals ont déjà annulé ses prochaines prestations. À Rennes, les deux adolescents de 15 et 16 ans interpellés après la découverte du corps d'un enfant de 11 ans ont été mis en examen pour meurtre et écroué. Lors de leur garde à vue, ils ont admis avoir voulu dérober le matériel de pêche de la victime. Deux médicaments anti-obésité bientôt remboursé par la Sécurité sociale. Stéphanie Ritz, la ministre de la Santé, va l'annoncer à la mi-journée à l'hôpital de la Pitié-Salpêtrière à Paris. Une mesure qui devrait coûter 100 millions d'euros par an à la Sécurité sociale. Nouvelle escalade de tensions entre Washington et Téhéran. Alors que tout espoir d'accord immédiat semble s'éloigner, les gardiens de la révolution iranienne ont annoncé avoir visé une base américaine en représailles aux frappes menées par les États-Unis dans le sud du pays. Les cours du pétrole repartent nettement à la hausse ce matin. Une prime qui fait rêver. Samsung verse 290 000 euros à chacun de ses employés sud-coréens qui menaçaient de faire grève pour exiger un meilleur partage des profits. La direction a tout de même débloqué une enveloppe totale de 22 milliards d'euros. En football, un dispositif exceptionnel pour la finale de la Ligue des Champions qui opposera le PSG à Arsenal ce samedi. Le ministère de l'Intérieur annonce le déploiement de pas moins de 22 000 policiers et gendarmes en France. Et puis enfin, Roland Garros, la star du jour, s'appelle Moïse Kouamé. Le Français de 17 ans va affronter ce jeudi le Paraguayen Adolfo Daniel Valero. Un deuxième tour loin d'être gagné d'avance.
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1: Bonjour et bienvenue dans votre rubrique emploi. On recherche un ou une auxiliaire de vie à Porcheville pour un CDI à temps plein ou partiel. Les horaires seront déterminés avec vous en début de contrat et une évolution sera possible selon vos disponibilités. Vos missions seront les suivantes: accompagner les personnes en situation de handicap ou âgées dans les actes de la vie quotidienne, adapter votre communication, votre rythme et vos gestes selon les besoins uniques de chaque bénéficiaire, dans le respect de sa dignité et de son intimité, ou encore être attentif aux attentes de la personne et de ses proches et contribuer à son bien-être et à son autonomie. Pour plus de renseignements, consultez l'offre numéro 22 48 49 6 sur le site internet www.francetravail.fr. Bonne continuation à l'écoute des programmes de BPM.
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1: Bonjour et bienvenue, aujourd'hui Vélizy-Villacoublay. Vélizy-Villacoublay, ville moderne, fut au Moyen-Âge, comme bien des villes du département, une propriété de l'Hôtel-Dieu de Notre-Dame de Paris. Vélizy entre dans le territoire de chasse seulement sous Louis XVI. Au XIXe siècle, Vélizy est le théâtre de lutte contre l'envahisseur prussien, mais Vélizy est aussi connue pour l'épopée aéronautique. En effet, tout commence le 15 août 1885, quand le dirigeable La France se pose à Villacoublay après une heure de vol. Ce sont ensuite quelques grands noms de l'aéronautique qui investissent les lieux. Breguet y plante ses hangars en 1913. La même année, Maurice Saunier installe son aérodrome privé. Parallèlement, le visage militaire de Villacoublay se dessine à partir de 1911 pour devenir le terrain célèbre des essais officiels en vol. Occupé par les troupes allemandes entre 1940 et 1944, la base aérienne est la cible des bombardements alliés à 6 reprises. Celui du 24 août 1943 fut meurtrier pour la commune. Des bombes ont raté l'objectif initial pour toucher les quartiers du Clos et du village. 34 personnes ont trouvé la mort et 106 furent blessées. Après la Seconde Guerre mondiale, Vélizy-Villacoublay fut déclarée ville sinistrée, puis réurbanisée en priorité par le ministre de la Construction en 1958. C'est donc dans les années 60 que la ville connaît de profonds changements. Sous l'impulsion de son maire Robert Wagner, la ville est alors chargée de concevoir un plan complet en accord avec le ministère. Le plan est dressé par l'urbaniste Robert Ozen en collaboration avec l'architecte Alain Gillot. Le grand ensemble voit le jour. Son chantier débute en 1962 et se termine en 1967. En 3 grandes phases, la ville prend sa physionomie actuelle, marquée par un espace d'habitat à l'ouest, le quartier Mozart, un autre à l'est, le quartier Louvois, ainsi qu'un pôle d'activité économie à l'est, terminé par le centre commercial régional Vélizy 2. Parfaitement intégré dans l'espace naturel verdoyant, Vélizy-Villacoublay offre un exemple d'urbanisation très réussi. Je vous souhaite une excellente journée et on se retrouve très prochainement pour de nouvelles rubriques histoire.
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1: Bonjour et bienvenue dans votre rubrique emploi. On recherche un vendeur ou une vendeuse en optique lunetterie à Mantes-la-Ville pour un CDI à temps partiel de 25 heures par semaine. Si vous avez le contact facile, le sens de la vente, une bonne présentation, une bonne élocution et que vous souhaitez travailler dans une ambiance d'équipe familiale, cette annonce est faite pour vous. Les débutants sont acceptés. Pour plus de renseignements, consultez l'offre numéro 208 BMN. Sur le site internet www.francetravail.fr. Bonne continuation à l'écoute des programmes de BPM.
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1: Et vous écoutez BPM, c'est l'heure de vous parler cinéma. Et aujourd'hui, nous allons vous parler d'un film à l'affiche de votre méga CGR de Mantes-la-Jolie, Histoire parallèle, en quête d'inspiration pour son nouveau roman, Sylvie espionne ses voisins d'en face. Quand elle engage le jeune Adam pour l'aider dans son quotidien, elle ignore que celui-ci va bouleverser sa vie et son travail, jusqu'à ce que la fiction qu'elle avait imaginée dépasse leur réalité à tous.
2: L'autre jour, je l'ai revu. La ressemblance de cette femme avec ma mère est peut-être un hasard, mais le fait qu'elle travaille dans l'appartement de l'autre côté de la rue n'est pas qu'une simple coïncidence.
3: Comment tu fais pour écrire ces histoires? Comment tu les inventes?
2: Pourquoi tu veux savoir?

0: Adam, enchanté.
1: Pourquoi t'as fait ça?
0: Je voulais la connaître.
2: Et ça devient chaud, là.
3: Arrête de tout mélanger. Je suis pas la fille de son histoire.
4: Ça n'a rien à voir avec nous, ces conneries.
5: Bah parce que ça n'a rien à voir avec vous, pourquoi vous êtes si énervé?
6: Un film à retrouver à l'affiche de votre méga CGR de Mantes-la-Jolie. Excellente journée à l'écoute des programmes de BPM.
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1: Bonjour à tous. L'exposition Auto.
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1: Bonjour à tous. L'exposition Office du tourisme du Val-Fouré est à retrouver au musée de l'Hôtel Dieu jusqu'au 31 août.

0: Ige, natif du quartier des écrivains, est musicien, poète, dialoguiste et metteur en scène. Son travail mêle l'univers de l'art et du socioculturel, ainsi que l'histoire de France et de l'immigration. Rachid Akiaou, également natif du quartier des écrivains, est un réalisateur et artiste visuel dont le travail se situe à la croisée de la photographie, du cadrage et de la création multimédia. Et Maxime Raffard est artiste plasticien, diplômé de l'École des Beaux-Arts de Paris. Il explore plus particulièrement les possibilités de l'intelligence artificielle appliquée à la création. En 2024, le musée de l'Hôtel-Dieu lui avait commandé un ensemble d'œuvres présentées dans le cadre de l'exposition Sneakers. Office de tourisme du Val-Forêt, une exposition à ne pas manquer à l'Hôtel-Dieu de Mantes-la-Jolie. La maison de voisinage vous invite à célébrer l'arrivée des beaux jours lors de son traditionnel buffet champêtre le samedi 6 juin à partir de 12h. Le programme de cette journée festive s'annonce riche avec un grand repas partagé ainsi qu'un concert et de nombreuses animations pour tous les âges. Préparez vos paniers, votre bonne humeur pour cette parenthèse enchantée qui fait vivre l'esprit de quartier à Aubergenville. Pensez bien à réserver votre place auprès de la maison de voisinage d'Aubergenville. 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
1: Bienvenue dans votre rubrique Les personnalités des Yvelines. Aujourd'hui, Concino Concini et Leonora Dori. Concino Concini est issu de la petite noblesse italienne des Argentés. Il naît à Florence vers 1575, fait ses études à Pise et semble avoir eu une jeunesse orageuse. Fort avantageux, le regard noir, c'est un homme prétentieux et arrogant. Leonora est fille de charpentier. Elle grandit à Florence au palais Pitti en tant que femme de chambre de Marie de Médicis et devient vite sa confidente et sa meilleure amie. Ils se rencontrent lorsque Marie de Médicis, épouse d'Henri IV, vient s'installer à Paris. Malgré les réticences du roi qui se méfie des Italiens arrivés dans le sillage de son épouse, Leonora est nommée dame d'atour de la reine et épouse Concino Concini. Tous deux s'installent au Louvre et Concini est bientôt nommé gentilhomme de la chambre, puis premier écuyer de la reine. Après l'assassinat d'Henri IV, le jeune Louis XIII n'ayant que 9 ans, Marie de Médicis assure la régence du royaume. L'ascension du couple est alors vertigineuse. Concini entre d'abord au Conseil des Finances où il est chargé du recouvrement de la gabelle, ce qui lui permet d'amasser une fortune conséquente car il prélève un pourcentage sur l'impôt perçu. Les honneurs ne tardent pas à suivre, il achète la charge de marquis d'Ancre. Il est nommé successivement gouverneur de Péronne et Montdidier, gouverneur de la citadelle d'Amiens et finalement maréchal de France en 1613. Détesté à la cour, Concini est aussi haï par le peuple. Des pamphlets circulent dans Paris sur la domination du royaume par les étrangers. Il est finalement assassiné sur ordre du jeune Louis XIII et avec la complicité du duc de Luynes le 24 avril 1617. Leonora, qui se tient en retrait de la vie de cour, est devenue épileptique. Elle a, elle aussi, amassé une fortune colossale et sa disgrâce suit celle de son mari. Elle est arrêtée, jugée et condamnée pour crime de lèse-majesté divine, sorcellerie et juiverie. Elle est décapitée, son corps est brûlé le 8 juillet 1617 et sa fortune récupérée par l'État.

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1: Bonjour à tous, la Convergence revient pour sa 18e édition. Participez au plus grand rassemblement cycliste d'Île-de-France avec le collectif Vélo du Montois le 7 juin. Vous verrez qu'il est possible de parcourir de longues distances sans effort physique important et à quel point la région est magnifique. Une balade unique et gratuite où le vélo prend toute sa place et où la joie et la convivialité sont de mise. La Convergence est ouverte à tous, gratuitement, que vous soyez pro ou débutant, que vous utilisiez le vélo tous les jours ou occasionnellement, que vous rouliez seul, en famille, avec des enfants ou entre amis, et que le vélo soit votre sport ou un moyen de déplacement. Le départ se fera de Mantes-la-Jolie depuis le parvis de la Collégiale à 5h40 le 7 juin. Venez chiner vêtements, accessoires, livres, vaisselle et bien plus encore à petit prix, tout en soutenant les actions solidaires de l'association du Secours Populaire de Limay qui organise sa braderie une fois par mois, la prochaine étant le 6 juin de 14h à 16h, 25 rue des Coutures à Limay. À très vite sur BPM.
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0: 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Il est midi.
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2: Bonjour à tous. Raphaël Cognet, convoqué au Sénat. L'ancien maire de Mantes-la-Jolie devait répondre jeudi dernier à une convocation de la commission d'enquête sur les mécanismes de financement des politiques publiques par des organismes, sociétés ou fondations de droit privé et des risques en matière d'influence, d'absence de transparence financière et d'entrave au fonctionnement de la démocratie. Une commission initiée par le groupe socialiste, écologique et républicain qui avait lancé ses travaux début février, soit avant les municipales. Raphaël Cognet a été auditionné sous serment pendant un peu plus de 45 minutes en sa qualité de cofondateur avec le député Antoine Valentin du Rassemblement National de la structure Politicae. Cette école de formation des futurs élus est très décriée depuis qu'a été révélé qu'elle était financée par le très conservateur Pierre-Édouard Sterrin. Le sulfureux milliardaire français exilé fiscal en Belgique fait beaucoup parler de lui depuis la révélation de son projet Périclès, l'acronyme de patriote enraciné, résistant, identitaire, chrétien, libéraux, européen, souverainiste, un plan devant porter au pouvoir les tenants de l'extrême droite. Raphaël Cognet a réfuté totalement l'idée selon laquelle Politicae serait une pépinière partisane, un outil au service d'un agenda clandestin. Politicae n'a aucune convention, aucun partenariat avec quelque parti politique que ce soit. Nous ne sommes l'école de formation de personne, a-t-il déclaré. Si l'ancien maire mantais reconnaît que le milliardaire a financé la structure de plusieurs milliers d'euros, il certifie également que rien ne nous a été imposé. On a une totale indépendance éditoriale, on devait juste s'engager à fournir des contenus de qualité et prouver qu'il y avait un vrai besoin, a-t-il dit. Si la date n'est pas encore connue, la fermeture de la poste de Gassicourt à Mantes-la-Jolie apparaît aujourd'hui inévitable. La nouvelle organisation de la poste, menée en concertation avec la mairie, proposera les services identiques à l'offre actuelle, en s'appuyant sur les points de contact de proximité déjà existants. Des échanges sont en cours avec la mairie afin de finaliser le calendrier et les modalités opérationnelles de l'évolution du site, a indiqué la direction départementale du groupe postal il y a quelques jours. L'activité va donc se répartir entre l'épicerie 2BM à 400 mètres du bureau de poste dans laquelle les usagers continueront à récupérer leurs colis et l'agence postale communale située dans la mairie de quartier de Gassicourt où un service financier de dépannage sera également mis en place très prochainement, ce qui viendra compléter les dépôts de lettres et les ventes de produits liés au courrier. À l'intérieur de la maison France Service seront donc disponibles l'affranchissement des lettres, simple, suivi ou recommandé, l'envoi de colis, la vente de timbres, enveloppes, colissimo et chronopost, ainsi que des services comme la réexpédition ou la procuration de courrier. Il est également possible d'y déposer des chèques à destination des comptes postaux. Le maintien du service financier est l'une des concessions obtenues par la municipalité. L'adjoint au maire en charge du commerce, Khalid Edekan, souligne également un engagement du groupe postal à débourser 400 000 euros dans la rénovation du bureau du centre-ville et à investir dans le projet de rénovation de la dalle du Val-Fouré au moment du déménagement de l'agence de la rue de la Fontaine. En lien avec la revue Dada, la revue de référence pour découvrir l'art en famille, venez découvrir l'univers d'un artiste ou d'un courant à la médiathèque Louis Aragon de Mantes-la-Jolie. Mercredi de 16h à 17h30, un atelier où les enfants appréhendent des techniques différentes et originales qui peuvent aller au-delà du dessin, de la peinture ou du modelage, comme par exemple les cartes à gratter, des pochoirs à la bombe ou encore des tampons de légumes, au programme Origami d'été. Avec les ateliers Dada, pas de à la manière de, les enfants au contraire s'approprient l'univers d'un artiste en laissant s'exprimer leur créativité avec les outils mis à disposition. Les places étant limitées, pensez à vous inscrire auprès de la médiathèque Aragon.
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2: Samedi, le centre socioculturel au 41 de Rosny-sur-Seine organise une soirée d'exception avec Carmen et les Sortilèges proposés par le GPS Orchestra, l'orchestre d'harmonie de la communauté urbaine GPSCO, comme nous le présente Xavier Saupin, responsable culturel du centre.
3: Carmen et les Sortilèges. Donc Carmen, c'est une œuvre de Georges Bizet qui est décédé il y a 150 ans et Carmen date de 150 ans. Donc Jean-Luc Fillon a eu l'idée il y a un an de proposer un programme autour de Bizet et d'autres compositeurs français de l'époque, de Ravel, de Forêt, de Satie. Et on s'est aperçu que c'était une année assez incroyable, 2025-2026, puisqu'il s'agissait de l'anniversaire du décès de Bizet, du 150e anniversaire de la naissance de Ravel et du 100e anniversaire du décès de Gabriel Fauré. Donc tous les astres se sont réunis et on vous propose donc ce samedi 30 mai, dans la chapelle de l'Hospice Saint-Charles, un lieu magique, de retrouver ces 40 musiciens et ce chef inoxydable et incontournable de la région.
2: Une soirée qui s'annonce pleine de surprises.
3: Déjà un répertoire uniquement français. Et on aura la chance d'entendre la mezzo-soprane Aude Fillon, qui n'est autre que la fille de Jean-Luc. Et ça représente à peu près la moitié du répertoire de cette merveilleuse soirée. On aura l'occasion d'écouter donc du Georges Bizet, donc forcément Carmen, qui est son œuvre la plus connue, qui a été décriée à la sortie, mais qui aujourd'hui est un incontournable. On va également entendre du Maurice Ravel avec Ma mère Loire. On va entendre la rhapsodie espagnole, La pavane pour une infante défunte, qui est une œuvre que moi j'adore particulièrement. Et puis il y aura également du Satie avec les gnostiennes et les gymnopédies.
2: Estella Bispopio, la directrice du centre socioculturel au 41 de Rosny-sur-Seine, nous présente le GPS Orchestra.
4: Le GPS Orchestra est un orchestre d'harmonie de renom qui se situe sur le territoire de la communauté urbaine, Grand Paris sénéoise. Cet orchestre, il est reconnu pour son excellence et sa passion. Il est composé de musiciens très talentueux. Il prépare tout au long de l'année un programme d'œuvres qui sont ensuite données en concert dans les différentes communes du GPSO.
2: Et le concert Carmen et les sortilèges aura aussi lieu dans un endroit d'exception, l'Hospice Saint-Charles.
4: Nous avons la chance d'avoir Antoine Courtois qui nous prête la chapelle de l'Hospice Saint-Charles. C'est quand même un lieu exceptionnel et donc nous aurons un lieu exceptionnel avec des musiciens exceptionnels. Donc ce sera vraiment une soirée d'exception et donc il faut vraiment venir assister à ce concert afin de vivre une expérience un petit peu hors du commun dans un lieu hors du commun.
3: L'Hospice Saint-Charles et la chapelle ont été construits sous la duchesse de Berry, Marie-Caroline, princesse des deux Siciles. Donc elle était très amoureuse de son mari, le duc de Berry, qui a été assassiné. Et lors de son assassinat, elle a décidé de lui offrir un mausolée à la hauteur de son amour. Donc la chapelle de l'Hospice Saint-Charles a été cette œuvre. L'hospice a servi
4: pour accueillir des malades,
3: des orphelins, etc. Et la chapelle a accueilli pendant de très nombreuses années le cœur du duc de Berry, qui était dans une petite alcôve. C'est un lieu qui est gorgé d'une histoire assez incroyable et la restauration du lieu. Alors moi, je l'ai connu avant et après. Et aujourd'hui, on se retrouve vraiment dans un lieu qui a une histoire incroyable et qui a été vraiment merveilleusement bien restauré. Alors, il faut savoir qu'il n'y a pas eu beaucoup de concerts depuis sa création. On a fait, nous, un concert il y a quelques mois. Il a été un énorme succès, mais il n'y a pas eu de concert depuis des décennies puisque le lieu n'était pas ouvert au public. Donc vous allez rentrer dans une espèce de capsule spatio-temporelle et vous allez pouvoir entendre un musicien qui a peut-être été un ami de la Duchesse puisqu'ils sont contemporains. Ils sont morts à peu près à la même époque.
2: Il ne reste que quelques places pour ce concert d'exception pour Carmen et les Sortilèges à l'Hospice Saint-Charles de Rosny-sur-Seine. Pour réserver, contactez le centre socioculturel au 41.
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5: Bonjour à tous, c'est l'heure de faire un point sur la météo du jour. Le ciel sera voilé cet après-midi et ce soir dans le Mantois. Les températures seront comprises entre 25 et 33 degrés. Le vent soufflera quant à lui de 5 à 10 km heure. Bon après-midi à l'écoute de BPM.
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1: Bonjour à tous. Pendant tout le mois de mai, retrouvez l'exposition temporaire Éclat de nature lors de la fête de la nature au musée de l'Hôtel Dieu à Mantes-la-Jolie. L'exposition met en valeur différents aspects de la faune, de la flore et des paysages observables tant dans l'environnement immédiat des visiteurs que dans des tableaux de Maximilien Luce conservés au musée. La technique aquarelliste contemporaine d'Ariane Gaffiuri et les multiples disciplines explorées par Luce offrent au public un univers esthétique riche et inédit. Retrouvez à Épône l'exposition Grosse bêtise, mode d'emploi. L'exposition interactive Grosse bêtise, mode d'emploi permet d'expliquer les techniques de la bande dessinée à travers des jeux accessibles aux plus jeunes. Avec Suzy, l'héroïne de Petite souris Grosse bêtise, une petite fille comme les autres dont les dents n'ont pas commencé à tomber. Les enfants jouent, dessinent, manipulent en apprenant les bases de la création d'une BD grâce à des images aimantées, des zones à colorier au feutre effaçable directement sur les panneaux. L'exposition est pour tout public et l'entrée est libre. Elle est à retrouver tout le mois de mai à la médiathèque Pierre Amouroux d'Épône. À très vite sur BPM.
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2: Bonjour à tous. Raphaël Cognet, convoqué au Sénat. L'ancien maire de Mantes-la-Jolie devait répondre jeudi dernier à une convocation de la commission d'enquête sur les mécanismes de financement des politiques publiques par des organismes, sociétés ou fondations de droit privé et des risques en matière d'influence, d'absence de transparence financière et d'entrave au fonctionnement de la démocratie. Une commission initiée par le groupe socialiste, écologique et républicain qui avait lancé ses travaux début février, soit avant les municipales. Raphaël Cognet a été auditionné sous serment pendant un peu plus de 45 minutes en sa qualité de cofondateur avec le député Antoine Valentin du Rassemblement National de la structure Politicae. Cette école de formation des futurs élus est très décriée depuis qu'a été révélé qu'elle était financée par le très conservateur Pierre-Édouard Sterrin. Le sulfureux milliardaire français exilé fiscal en Belgique fait beaucoup parler de lui depuis la révélation de son projet Périclès, l'acronyme de patriote enraciné, résistant, identitaire, chrétien, libéraux, européen, souverainiste, un plan devant porter au pouvoir les tenants de l'extrême droite. Raphaël Cognet a réfuté totalement l'idée selon laquelle Politicae serait une pépinière partisane, un outil au service d'un agenda clandestin. Politicae n'a aucune convention, aucun partenariat avec quelque parti politique que ce soit. Nous ne sommes l'école de formation de personne, a-t-il déclaré. Si l'ancien maire mantais reconnaît que le milliardaire a financé la structure de plusieurs milliers d'euros, il certifie également que rien ne nous a été imposé. On a une totale indépendance éditoriale, on devait juste s'engager à fournir des contenus de qualité et prouver qu'il y avait un vrai besoin, a-t-il dit. Si la date n'est pas encore connue, la fermeture de la poste de Gassicourt à Mantes-la-Jolie apparaît aujourd'hui inévitable. La nouvelle organisation de la poste, menée en concertation avec la mairie, proposera les services identiques à l'offre actuelle, en s'appuyant sur les points de contact de proximité déjà existants. Des échanges sont en cours avec la mairie afin de finaliser le calendrier et les modalités opérationnelles de l'évolution du site, a indiqué la direction départementale du groupe postal il y a quelques jours. L'activité va donc se répartir entre l'épicerie 2BM à 400 mètres du bureau de poste dans laquelle les usagers continueront à récupérer leurs colis et l'agence postale communale située dans la mairie de quartier de Gassicourt où un service financier de dépannage sera également mis en place très prochainement, ce qui viendra compléter les dépôts de lettres et les ventes de produits liés au courrier. À l'intérieur de la maison France Service seront donc disponibles l'affranchissement des lettres, simple, suivi ou recommandé, l'envoi de colis, la vente de timbres, enveloppes, colissimo et chronopost, ainsi que des services comme la réexpédition ou la procuration de courrier. Il est également possible d'y déposer des chèques à destination des comptes postaux. Le maintien du service financier est l'une des concessions obtenues par la municipalité. L'adjoint au maire en charge du commerce, Khalid Edekan, souligne également un engagement du groupe postal à débourser 400 000 euros dans la rénovation du bureau du centre-ville et à investir dans le projet de rénovation de la dalle du Val-Fouré au moment du déménagement de l'agence de la rue de la Fontaine. En lien avec la revue Dada, la revue de référence pour découvrir l'art en famille, venez découvrir l'univers d'un artiste ou d'un courant à la médiathèque Louis Aragon de Mantes-la-Jolie. Mercredi de 16h à 17h30, un atelier où les enfants appréhendent des techniques différentes et originales qui peuvent aller au-delà du dessin, de la peinture ou du modelage, comme par exemple les cartes à gratter, des pochoirs à la bombe ou encore des tampons de légumes, au programme Origami d'été. Avec les ateliers Dada, pas de « à la manière de », les enfants au contraire s'approprient l'univers d'un artiste en laissant s'exprimer leur créativité avec les outils mis à disposition. Les places étant limitées, pensez à vous inscrire auprès de la médiathèque Aragon.
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2: Samedi, le Centre socioculturel au 41 de Rosny-sur-Seine organise une soirée d'exception avec Carmen et les Sortilèges proposés par le GPS Orchestra, l'orchestre d'harmonie de la communauté urbaine GPSEO, comme nous le présente Xavier Saupin, responsable culturel du centre.
3: Carmen et les Sortilèges. Donc Carmen, c'est une œuvre de Georges Bizet qui est décédé il y a 150 ans et Carmen date de 150 ans. Donc Jean-Luc Fillon a eu l'idée il y a un an de proposer un programme autour de Bizet et d'autres compositeurs français de l'époque, de Ravel, de Forêt, de Satie, et on s'est aperçu que c'était une année assez incroyable, 2025-2026, puisqu'il s'agissait de l'anniversaire du décès de Bizet, du 150e anniversaire de la naissance de Ravel et du 100e anniversaire du décès de Gabriel Fauré. Donc tous les astres se sont réunis et on vous propose donc ce samedi 30 mai dans la chapelle de l'Hospice Saint-Charles, un lieu magique, de retrouver ces 40 musiciens et ce chef inoxydable et incontournable de la région.
2: Une soirée qui s'annonce pleine de surprises.
3: Déjà un répertoire uniquement français. Et on aura la chance d'entendre la mezzo-soprane Aude Fillon, qui n'est autre que la fille de Jean-Luc. Et ça représente à peu près la moitié du répertoire de cette merveilleuse soirée. On aura l'occasion d'écouter donc du Georges Bizet, donc forcément Carmen, qui est son œuvre la plus connue, qui a été décriée à la sortie, mais qui aujourd'hui est un incontournable. On va également entendre du Maurice Ravel avec Ma mère Loire. On va entendre la Rhapsodie espagnole, La pavane pour une infante défunte, qui est une œuvre que moi,

0: Je l'ai connu avant et après. Et aujourd'hui, on se retrouve vraiment dans un lieu qui a une histoire incroyable et qui a été vraiment merveilleusement bien restauré. Alors, il faut savoir qu'il n'y a pas eu beaucoup de concerts depuis sa création. On a fait, nous, un concert il y a quelques mois. Il a été un énorme succès, mais il n'y a pas eu de concert depuis des décennies puisque le lieu n'était pas ouvert au public. Donc, vous allez rentrer dans une espèce de capsule spatio-temporelle et vous allez pouvoir entendre un musicien qui a peut-être été un ami de la Duchesse puisqu'ils sont contemporains. Ils sont morts à peu près à la même époque.
1: Il ne reste que quelques places pour ce concert d'exception pour Carmen et les Sortilèges à l'Hospice Saint-Charles de Rosny-sur-Seine. Pour réserver, contactez le centre socioculturel au 41.
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4: Bonjour à tous, c'est l'heure de faire un point sur la météo du jour. Le ciel sera voilé cet après-midi et ce soir dans le Mantois. Les températures seront comprises entre 25 et 33 degrés. Le vent soufflera quant à lui de 5 à 10 km heure. Bon après-midi à l'écoute de BPM.
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1: Bonjour et bienvenue dans votre rubrique emploi. On recherche un ou une gestionnaire de commandes et approvisionnement à Épône pour un CDI de 35 heures par semaine. Vous jouerez un rôle essentiel dans la sécurisation des flux, la gestion des stocks et le respect des engagements contractuels clients et fournisseurs. En lien permanent avec les fournisseurs, les plateformes logistiques et les équipes internes, vous serez garant de la disponibilité des produits, du respect des délais et des contraintes contractuelles. Pour plus de renseignements, consultez l'offre numéro 22 46 83 5 sur le site internet www.francetravail.fr. Bonne continuation à l'écoute des programmes de BPM.
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0: cinéma.
1: Allez, vous écoutez BPM, c'est l'heure de vous parler cinéma. Et aujourd'hui, nous allons vous parler d'un film à l'affiche de votre méga CGR de Mantes-la-Jolie, Histoire parallèle, en quête d'inspiration pour son nouveau roman, Sylvie espionne ses voisins d'en face. Quand elle engage le jeune Adam pour l'aider dans son quotidien, elle ignore que celui-ci va bouleverser sa vie et son travail, jusqu'à ce que la fiction qu'elle avait imaginée dépasse leur réalité à tous.
2: L'autre jour, je l'ai revu. La ressemblance de cette femme avec ma mère est peut-être un hasard, mais le fait qu'elle travaille dans l'appartement de l'autre côté de la rue n'est pas qu'une simple coïncidence.
3: Comment tu fais pour écrire ces histoires? Comment tu les inventes?
2: Pourquoi tu veux savoir?

0: Enchanté. Pourquoi t'as fait ça?
1: Je voulais la connaître.
2: Et ça devient chaud, là.
3: Arrête de tout mélanger. Je suis pas la fille de son histoire.
4: Ça n'a rien à voir avec nous, ces conneries.
5: Bah parce que ça n'a rien à voir avec vous, pourquoi vous êtes si énervé?
6: Un film à retrouver à l'affiche de votre méga CGR de Mantes-la-Jolie. Excellente journée à l'écoute des programmes de BPM.
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1: Bonjour à tous. À l'espace culturel Le Chapelain, une exposition itinérante du centre Pompidou, Lanterna Magica, qui vous plonge aux origines du cinéma. Cette exposition invite le public à découvrir la lanterne magique, ancêtre du cinéma qui projetait autrefois des images peintes sur verre à la lueur d'une flamme, émerveillant ainsi petits et grands. À travers un parcours poétique et ludique, Lanterna Magica plonge les visiteurs dans un univers où la lumière transforme les images en récits animés. Entre ombre et projection, l'exposition permet de comprendre comment sont nées les premières formes de narration visuelle et comment la lumière donne vie aux histoires. Une expérience immersive à vivre en famille, accessible dès 6 ans jusqu'au 13 juin. Autour de l'exposition, des ateliers Lanterna Magica sont proposés pour s'initier à la création d'images en mouvement et à l'art de raconter des histoires grâce à la lumière. Ces ateliers sont gratuits sur réservation auprès du Chapelain. L'apéritif littéraire revient à la médiathèque Pierre Amouroux des Paunes. Un vendredi par mois, rejoignez les médiathécaires pour un apéro autour de gourmandises sucrées, salées et pour échanger sur vos dernières lectures et coups de cœur. Ambiance conviviale et enthousiasmante assurée, petit plus, pas besoin d'être inscrit pour partager votre avis. Très bonne journée à l'écoute des programmes de BPM.
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1: Bonjour à tous. L'exposition Office du tourisme du Val-Forêt est à retrouver au musée de l'Hôtel-Dieu jusqu'au 31 août. Avec cette exposition soutenue par la ville de Mantes-la-Jolie, les habitants et les artistes redonnent vie à ce territoire. À travers un dialogue entre archives, photographiques, portraits de figures locales et créations contemporaines audacieuses, l'exposition détourne les codes de la communication touristique pour écrire les pages oubliées du guide de Mantes-la-Jolie. Des artistes différents sur ce projet, Saïd Baïj, natif du quartier des Écrivains, est musicien, poète, dialoguiste et metteur en scène. Son travail mêle l'univers de l'art et du socioculturel, ainsi que l'histoire de France et de l'immigration. Rachid Akiaou, également natif du quartier des Écrivains, est un réalisateur et artiste visuel dont le travail se situe à la croisée de la photographie, du cadrage et de la création multimédia. Et Maxime Raffard est artiste plasticien, diplômé de l'École des Beaux-Arts de Paris, artiste visuel dont le travail se situe à la croisée de la photographie, du cadrage et de la création multimédia. Et Maxime Raffard est artiste plasticien, diplômé de l'École des Beaux-Arts de Paris. Il explore plus particulièrement les possibilités de l'intelligence artificielle.

s'annonce riche avec un grand repas partagé ainsi qu'un concert et de nombreuses animations pour tous les âges. Préparez vos paniers, votre bonne humeur pour cette parenthèse enchantée qui fait vivre l'esprit de quartier à Aubergenville. Pensez bien à réserver votre place auprès de la maison de voisinage d'Aubergenville. Très bonne journée à l'écoute de BPM.

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1: Bonjour et bienvenue sur la rubrique emploi. 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
1: Bonjour, aujourd'hui nous partons à la découverte de la maison-musée Maurice Ravel à Montfort-l'Amaury. La maison-musée Maurice Ravel accueille chaque année des visiteurs venus du monde entier. C'est en 1921 que Maurice Ravel achète une petite maison dans Montfort-l'Amaury. Il y résidera jusqu'en 1937. La maison contient de nombreux objets précieux et insolites. En effet, Ravel collectionnait des bibelots, objets surprenants et merveilleux. Au cours de votre visite, vous entrerez dans une suite de pièces décorées minutieusement selon le goût du compositeur. Le belvédère est inscrit au titre des monuments historiques depuis 1994. Vous pourrez découvrir plus précisément ses compositions. C'est ici que Maurice Ravel a créé presque toutes ses œuvres à partir de 1921. Depuis le salon, vous pourrez profiter de la magnifique vue sur la ville de Montfort-l'Amaury et la forêt de Rambouillet, un lieu chargé d'histoire à découvrir sans plus tarder. La maison-musée Maurice Ravel est située au Belvédère à Montfort-l'Amaury et vous accueille sur réservation par groupe de 6 personnes maximum. Pour les individuels, le samedi et dimanche à 10h, 11h, 14h30, 15h30 et 16h30. Les visites guidées pour les groupes ont lieu du mardi au vendredi. Le tarif est de 8 euros, 4 euros pour les moins de 18 ans. Réservation obligatoire auprès de la Maison du Tourisme et du Patrimoine au 01 34 86 87 96. Bonne visite à la Maison-musée Maurice Ravel de Montfort-l'Amaury et excellente journée à l'écoute des programmes de BPM Mantes.
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1: Bonjour à tous, la Convergence revient pour sa 18e édition. Participez au plus grand rassemblement cycliste d'Île-de-France avec le collectif Vélo du Montois le 7 juin. Vous verrez qu'il est possible de parcourir de longues distances sans effort physique important et à quel point la région est magnifique. Une balade unique et gratuite où le vélo prend toute sa place et où la joie et la convivialité sont de mise. La Convergence est ouverte à tous, gratuitement, que vous soyez pro ou débutant, que vous utilisiez le vélo tous les jours ou occasionnellement, que vous rouliez seul, en famille, avec des enfants ou entre amis, et que le vélo soit votre sport ou un moyen de déplacement. Le départ se fera de Mantes-la-Jolie depuis le parvis de la Collégiale à 5h40 le 7 juin. Venez chiner vêtements, accessoires, livres, vaisselle et bien plus encore à petit prix, tout en soutenant les actions solidaires de l'association du Secours Populaire de Limay qui organise sa braderie une fois par mois, la prochaine étant le 6 juin de 14h à 16h, 25 rue des Coutures à Limay. À très vite sur BPM.
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Il est 15h. 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
1: Bonjour et bienvenue dans votre rubrique emploi. On recherche un ou une paysagiste à Mantes-la-Jolie pour un CDI de 35 heures par semaine. Vos missions seront les suivantes: création et aménagement d'espaces verts, plantation d'arbres, arbustes et massifs floraux, pose de gazon, installation de systèmes d'arrosage, travaux de maçonnerie paysagère ou encore entretien des jardins. Pour plus de renseignements, consultez l'offre numéro 207 WZHB sur le site internet www.francetravail.fr. Bonne continuation à l'écoute des programmes de BPM.

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1: Bienvenue dans votre rubrique Les personnalités des Yvelines. Aujourd'hui, Concino Concini et Leonora Dori. Concino Concini est issu de la petite noblesse italienne des Argentés. Il naît à Florence vers 1575, fait ses études à Pise et semble avoir eu une jeunesse orageuse. Fort avantageux, le regard noir, c'est un homme prétentieux et arrogant. Leonora est fille de charpentier. Elle grandit à Florence au palais Pitti en tant que femme de chambre de Marie de Médicis et devient vite sa confidente et sa meilleure amie. Ils se rencontrent lorsque Marie de Médicis, épouse d'Henri IV, vient s'installer à Paris. Malgré les réticences du roi, qui se méfie des Italiens arrivés dans le sillage de son épouse, Leonora est nommée dame d'atour de la reine et épouse Concino Concini. Tous deux s'installent au Louvre et Concini est bientôt nommé gentilhomme de la chambre, puis premier écuyer de la reine. Après l'assassinat d'Henri IV, le jeune Louis XIII n'ayant que 9 ans, Marie de Médicis assure la régence du royaume. L'ascension du couple est alors vertigineuse. Concini entre d'abord au Conseil des Finances où il est chargé du recouvrement de la gabelle, ce qui lui permet d'amasser une fortune conséquente car il prélève un pourcentage sur l'impôt perçu. Les honneurs ne tardent pas à suivre, il achète la charge de marquis d'Ancre. Il est nommé successivement gouverneur de Péronne et Montdidier, gouverneur de la citadelle d'Amiens et finalement maréchal de France en 1613. Détesté à la cour, Concini est aussi haï par le peuple. Des pamphlets circulent dans Paris sur la domination du royaume par les étrangers. Il est finalement assassiné sur ordre du jeune Louis XIII et avec la complicité du duc de Luynes le 24 avril 1617. Leonora, qui se tient en retrait de la vie de cour, est devenue épileptique. Elle a, elle aussi, amassé une fortune colossale et sa disgrâce suit celle de son mari. Elle est arrêtée, jugée et condamnée pour crimes de lèse-majesté divine, sorcellerie et juiverie. Elle est décapitée, son corps est brûlé le 8 juillet 1617 et sa fortune récupérée par l'État.
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1: Bonjour à tous. À l'espace culturel Le Chapelain, une exposition itinérante du centre Pompidou, Lanterna Magica, qui vous plonge aux origines du cinéma. Cette exposition invite le public à découvrir la lanterne magique, ancêtre du cinéma qui projetait autrefois des images peintes sur verre à la lueur d'une flamme, émerveillant ainsi petits et grands. À travers un parcours poétique et ludique, Lanterna Magica plonge les visiteurs dans un univers où la lumière transforme les images en récits animés. Entre ombre et projection, l'exposition permet de comprendre comment sont nées les premières formes de narration visuelle et comment la lumière donne vie aux histoires. Une expérience immersive à vivre en famille, accessible dès 6 ans jusqu'au 13 juin. Autour de l'exposition, des ateliers Lanterna Magica sont proposés pour s'initier à la création d'images en mouvement et à l'art de raconter des histoires grâce à la lumière. Ces ateliers sont gratuits sur réservation auprès du Chapelain. L'apéritif littéraire revient à la médiathèque Pierre Amouroux des Paunes. Un vendredi par mois, rejoignez les médiathécaires pour un apéro autour de gourmandises sucrées, salées et pour échanger sur vos dernières lectures et coups de cœur. Ambiance conviviale et enthousiasmante assurée, petit plus, pas besoin d'être inscrit pour partager votre avis. Très bonne journée à l'écoute des programmes de BPM.
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0: 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Il est 16h. 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
1: Bonjour à tous. Découvrez Cirque en famille au chapiteau repère des contraires de Limay. Si l'envie de passer un moment ludique et unique en famille vous tente, le chapiteau repère des contraires vous ouvre ses portes pour découvrir les arts du cirque. Jonglage, acrobatie ou encore équilibre, petits et grands sont invités à tester leurs talents et à créer des souvenirs mémorables les 11 et 13 juin prochains. Venez vivre la magie du cirque dans une ambiance conviviale et pleine de rires. Cirque en famille est gratuit sur inscription. Vous pouvez retrouver toutes les informations sur le site internet de la ville de Limay. En lien avec la revue Dada, revue de référence pour découvrir l'art en famille, venez découvrir l'univers d'un artiste ou d'un courant à la médiathèque Louis Aragon de Mantes-la-Jolie. Le 3 juin de 16h à 17h30, un atelier où les enfants appréhendent des techniques différentes et originales qui peuvent aller au-delà du dessin, de la peinture ou du modelage, cartes à gratter, pochoirs à la bombe ou encore tampons de légumes. Au programme pour cet atelier, origami d'été. Avec les ateliers Dada, pas de à la manière de, les enfants s'approprient l'univers d'un artiste en laissant s'exprimer leur créativité avec les outils mis à disposition. Les places étant limitées, pensez à vous inscrire auprès de la médiathèque. Très bonne journée à l'écoute des programmes de BPM.
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1: Allez, vous écoutez BPM, c'est l'heure de vous parler cinéma. Et aujourd'hui, nous allons vous parler d'un film à l'affiche de votre méga CGR de Mantes-la-Jolie, Histoire parallèle, en quête d'inspiration pour son nouveau roman, Sylvie espionne ses voisins d'en face. Quand elle engage le jeune Adam pour l'aider dans son quotidien, elle ignore que celui-ci va bouleverser sa vie et son travail, jusqu'à ce que la fiction qu'elle avait imaginée dépasse leur réalité à tous.
2: L'autre jour, je l'ai revue. La ressemblance de cette femme avec ma mère est peut-être un hasard, mais le fait qu'elle travaille dans l'appartement de l'autre côté de la rue n'est pas qu'une simple coïncidence.
3: Comment tu fais pour écrire ces histoires? Comment tu les inventes?
2: Pourquoi tu veux savoir?

0: Adam, enchanté.
1: Pourquoi t'as fait ça?
0: Je voulais la connaître.
2: Et ça devient chaud, là.
3: Arrête de tout mélanger. Je suis pas la fille de son histoire.
4: Ça n'a rien à voir avec nous, ces conneries.
5: Bah parce que ça n'a rien à voir avec vous, pourquoi vous êtes si énervé?
6: Un film à retrouver à l'affiche de votre méga CGR de Mantes-la-Jolie. Excellente journée à l'écoute des programmes de BPM.

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2: Bonjour et bienvenue dans votre rubrique emploi. On recherche un ou une chargée d'affaires terrassement à Gargenville pour un CDI de 35 heures par semaine. Vos missions seront les suivantes: analyser les demandes clients et appels d'offres, réaliser les études techniques, chiffrage et mémoire technique, participer aux réunions commerciales avec la direction, planifier et organiser les travaux avec les responsables chantier, superviser l'exécution des travaux et le respect des délais, ou encore participer au suivi des paiements et relance clients. Pour plus de renseignements, consultez l'offre numéro 208 JSZZ sur le site internet www.francetravail.fr. Bonne continuation à l'écoute des programmes de BPM.
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1: Bonjour à tous. Jusqu'au 19 juin, participez au prix des lecteurs du réseau Lire en boucle. Il s'agit d'un prix de roman de littérature française et contemporaine. Il est décerné par les lecteurs inscrits dans l'une des 7 bibliothèques du réseau intercommunal Lire en boucle sur le territoire de la CCPIF. Les titres de la sélection sont mis à disposition des lecteurs adultes et circulent entre les bibliothèques du réseau. Une fois inscrit au prix dans la bibliothèque de votre choix, vous vous engagez à lire les 4 livres sélectionnés, à respecter le délai habituel et maximum de 3 semaines de prêt, sans prolongation possible, pour faciliter la circulation des romans et à voter pour votre ouvrage préféré. Les livres ont été sélectionnés par les bibliothécaires professionnels et bénévoles du réseau. Mantes-la-Jolie devient le terrain de jeu de toutes les générations avec Mantes-la-Ludique, un festival gratuit dédié aux jeux de société les 6 et 7 juin prochains. Avis aux stratèges, rêveurs, bâtisseurs de royaumes, lanceurs de dés et amateurs de belles parties, Mantes-la-Ludique revient pour une prochaine édition placée sous le signe du jeu, de la convivialité et de la découverte. Pensez comme un rendez-vous accessible à toutes et à tous. L'événement est organisé par le Royaume des Jeux en partenariat avec Cœur de Mantes. L'objectif, offrir un grand moment ludique, familial et intergénérationnel où chacun peut trouver sa table, son univers et son aventure. Les enfants profiteront d'espaces spécialement conçus pour eux avec des jeux adaptés et de nombreuses animations. Les ados et les adultes, quant à eux, pourront explorer un large choix de jeux, jeux de plateau, jeux de cartes ou encore jeux de rôle, jeux de figurines, dont l'univers Warhammer, sans oublier des prototypes à tester en avant-première. À l'extérieur, le festival prendra des airs de grandes cours de récréation avec des jeux en bois, des jeux d'adresse, des balades en poney, des initiations au cirque et bien d'autres découvertes. De quoi faire jouer les mains, les jambes et les imaginaires. Mantes-la-Ludique sera aussi un lieu de rencontre avec des auteurs de jeux, des éditeurs et des créateurs. Le public pourra découvrir des projets en développement, donner son avis mais aussi soutenir celles et ceux qui inventent les jeux de demain. Grande nouveauté pour cette première édition, un tournoi Lorcana réunira jusqu'à 64 participants avec de nombreux lots à emporter. Une belle occasion de tenter sa chance, de viser le trophée et d'entrer dans l'histoire du festival comme premier vainqueur. Une offre de restauration sera proposée sur place.
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0: 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Il est 18h.
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2: Bonjour à tous. Raphaël Cognet, convoqué au Sénat. L'ancien maire de Mantes-la-Jolie devait répondre jeudi dernier à une convocation de la commission d'enquête sur les mécanismes de financement des politiques publiques par des organismes, sociétés ou fondations de droit privé et des risques en matière d'influence, d'absence de transparence financière et d'entrave au fonctionnement de la démocratie. Une commission initiée par le groupe socialiste, écologique et républicain qui avait lancé ses travaux début février, soit avant les municipales. Raphaël Cognet a été auditionné sous serment pendant un peu plus de 45 minutes en sa qualité de cofondateur avec le député Antoine Valentin du Rassemblement National de la structure Politicae. Cette école de formation des futurs élus est très décriée depuis qu'a été révélé qu'elle était financée par le très conservateur Pierre-Édouard Sterrin. Le sulfureux milliardaire français exilé fiscal en Belgique fait beaucoup parler de lui depuis la révélation de son projet Périclès, l'acronyme de patriote enraciné, résistant, identitaire, chrétien, libéraux, européen, souverainiste, un plan devant porter au pouvoir les tenants de l'extrême droite. Raphaël Cognet a réfuté totalement l'idée selon laquelle Politicae serait une pépinière partisane, un outil au service d'un agenda clandestin. Politicae n'a aucune convention, aucun partenariat avec quelque parti politique que ce soit. Nous ne sommes l'école de formation de personne, a-t-il déclaré. Si l'ancien maire mantais reconnaît que le milliardaire a financé la structure de plusieurs milliers d'euros, il certifie également que rien ne nous a été imposé. On a une totale indépendance éditoriale, on devait juste s'engager à fournir des contenus de qualité et prouver qu'il y avait un vrai besoin, a-t-il dit. Si la date n'est pas encore connue, la fermeture de la poste de Gassicourt à Mantes-la-Jolie apparaît aujourd'hui inévitable. La nouvelle organisation de la poste, menée en concertation avec la mairie, proposera les services identiques à l'offre actuelle, en s'appuyant sur les points de contact de proximité déjà existants. Des échanges sont en cours avec la mairie afin de finaliser le calendrier et les modalités opérationnelles de l'évolution du site, a indiqué la direction départementale du groupe postal il y a quelques jours. L'activité va donc se répartir entre l'épicerie 2BM à 400 mètres du bureau de poste dans laquelle les usagers continueront à récupérer leurs colis et l'agence postale communale située dans la mairie de quartier de Gassicourt où un service financier de dépannage sera également mis en place très prochainement, ce qui viendra compléter les dépôts de lettres et les ventes de produits liés au courrier. À l'intérieur de la maison France Service seront donc disponibles l'affranchissement des lettres, simple, suivi ou recommandé, l'envoi de colis, la vente de timbres, enveloppes, colissimo et chronopost, ainsi que des services comme la réexpédition ou la procuration de courrier. Il est également possible d'y déposer des chèques à destination des comptes postaux. Le maintien du service financier est l'une des concessions obtenues par la municipalité. L'adjoint au maire en charge du commerce, Khalid Edekan, souligne également un engagement du groupe postal à débourser 400 000 euros dans la rénovation du bureau du centre-ville et à investir dans le projet de rénovation de la dalle du Val-Fouré au moment du déménagement de l'agence de la rue de la Fontaine. En lien avec la revue Dada, la revue de référence pour découvrir l'art en famille, venez découvrir l'univers d'un artiste ou d'un courant à la médiathèque Louis Aragon de Mantes-la-Jolie. Mercredi de 16h à 17h30, un atelier où les enfants appréhendent des techniques différentes et originales qui peuvent aller au-delà du dessin, de la peinture ou du modelage, comme par exemple les cartes à gratter, des pochoirs à la bombe ou encore des tampons de légumes, au programme Origami d'été. Avec les ateliers Dada, pas de « à la manière de », les enfants au contraire s'approprient l'univers d'un artiste en laissant s'exprimer leur créativité avec les outils mis à disposition. Les places étant limitées, pensez à vous inscrire auprès de la médiathèque Aragon.
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2: Samedi, le Centre socioculturel au 41 de Rosny-sur-Seine organise une soirée d'exception avec Carmen et les Sortilèges proposés par le GPS Orchestra, l'orchestre d'harmonie de la communauté urbaine GPSEO, comme nous le présente Xavier Saupin, responsable culturel du centre.
3: Carmen et les Sortilèges. Donc Carmen, c'est une œuvre de Georges Bizet qui est décédé il y a 150 ans et Carmen date de 150 ans. Donc Jean-Luc Fillon a eu l'idée il y a un an de proposer un programme autour de Bizet et d'autres compositeurs français de l'époque, de Ravel, de Forêt, de Satie. Et on s'est aperçu que c'était une année assez incroyable, 2025-2026, puisqu'il s'agissait de l'anniversaire du décès de Bizet, du 150e anniversaire de la naissance de Ravel et du 100e anniversaire du décès de Gabriel Fauré. Donc tous les astres se sont réunis et on vous propose donc ce samedi 30 mai dans la chapelle de l'Hospice Saint-Charles, un lieu magique, de retrouver ces 40 musiciens et ce chef inoxydable et incontournable de la région.
2: Une soirée qui s'annonce pleine de surprises.
3: Déjà un répertoire uniquement français. Et on aura la chance d'entendre la mezzo-soprane Aude Fillon, qui n'est autre que la fille de Jean-Luc. Et ça représente à peu près la moitié du répertoire de cette merveilleuse soirée. On aura l'occasion d'écouter donc du Georges Bizet, donc forcément Carmen, qui est son œuvre la plus connue, qui a été décriée à la sortie, mais qui aujourd'hui est un incontournable. On va également entendre du Maurice Ravel avec Ma mère Loire. On va entendre la Rhapsodie espagnole, La pavane pour une infante défunte, qui est une œuvre que moi j'adore particulièrement. Et puis il y aura également du Satie avec les Gnossiennes et les Gymnopédies.
2: Estella Bispopio, la directrice du centre socioculturel au 41 de Rosny-sur-Seine, nous présente le GPS Orchestra.
4: Le GPS Orchestra est un orchestre d'harmonie de renom qui se situe sur le territoire de la communauté urbaine, Grand Paris Seine-et-Oise. Cet orchestre, il est reconnu pour son excellence et sa passion. Il est composé de musiciens très talentueux. Il prépare tout au long de l'année un programme d'œuvres qui sont ensuite données en concert dans les différentes communes du GPSO.
2: Et le concert Carmen et les Sortilèges aura aussi lieu dans un endroit d'exception, l'Hospice Saint-Charles.
4: Nous avons la chance d'avoir Antoine Courtois qui nous prête la chapelle de l'Hospice Saint-Charles. C'est quand même un lieu exceptionnel et donc nous aurons un lieu exceptionnel avec des musiciens exceptionnels. Donc ce sera vraiment une soirée d'exception et donc il faut vraiment venir assister à ce concert afin de vivre une expérience un petit peu hors du commun dans un lieu hors du commun.
3: L'Hospice Saint-Charles et la chapelle ont été construits sous la duchesse de Berry, Marie-Caroline, princesse des deux Siciles. Donc elle était très amoureuse de son mari, le duc de Berry, qui a été assassiné. Et lors de son assassinat, elle a décidé de lui offrir un mausolée à la hauteur de son amour. Donc la chapelle de l'Hospice Saint-Charles a été cette œuvre. L'hospice a servi
4: pour accueillir des malades,
3: des orphelins, etc. Et la chapelle a accueilli pendant de très nombreuses années le cœur du duc de Berry, qui était dans une petite alcôve. C'est un lieu qui est gorgé d'une histoire assez incroyable et la restauration du lieu. Alors moi, je l'ai connu avant et après. Et aujourd'hui, on se retrouve vraiment dans un lieu qui a une histoire incroyable et qui a été vraiment merveilleusement bien restauré. Alors, il faut savoir qu'il n'y a pas eu beaucoup de concerts depuis sa création. On a fait, nous, un concert il y a quelques mois. Il a été un énorme succès, mais il n'y a pas eu de concert depuis des décennies puisque le lieu n'était pas ouvert au public. Donc vous allez rentrer dans une espèce de capsule spatio-temporelle et vous allez pouvoir entendre un musicien qui a peut-être été un ami de la Duchesse puisqu'ils sont contemporains. Ils sont morts à peu près à la même époque.
2: Il ne reste que quelques places pour ce concert d'exception pour Carmen et les Sortilèges à l'Hospice Saint-Charles de Rosny-sur-Seine. Pour réserver, contactez le centre socioculturel au 41.
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5: Bonsoir à tous, c'est l'heure de faire un point sur la météo de demain. Le ciel sera voilé demain dans le Mantois. Les températures seront comprises entre 17 et 35 degrés. Le vent soufflera quant à lui de 5 à 10 km/h. Bonne soirée à l'écoute de BPM.
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1: Bonjour à tous. L'exposition Office du tourisme du Val-Forêt est à retrouver au musée de l'Hôtel-Dieu jusqu'au 31 août. Avec cette exposition soutenue par la ville de Mantes-la-Jolie, les habitants et les artistes redonnent vie à ce territoire. À travers un dialogue entre archives, photographiques, portraits de figures locales et créations contemporaines audacieuses, l'exposition détourne les codes de la communication touristique pour écrire les pages oubliées du guide de Mantes-la-Jolie. Des artistes différents sur ce projet, Saïd Baïj, natif du quartier des Écrivains, est musicien, poète, dialoguiste et metteur en scène. Son travail mêle l'univers de l'art et du socioculturel, ainsi que l'histoire de France et de l'immigration. Rachid Akiaou, également natif du quartier des Écrivains, est un réalisateur et artiste visuel dont le travail se situe à la croisée de la photographie, du cadrage et de la création multimédia. Et Maxime Raffard est artiste plasticien, diplômé de l'École des Beaux-Arts de Paris. Il explore plus particulièrement les possibilités de l'intelligence artificielle appliquée à la création. En 2024, le musée de l'Hôtel-Dieu lui avait commandé un ensemble d'œuvres présentées dans le cadre de l'exposition Sneakers. Office de tourisme du Val-Forêt, une exposition à ne pas manquer à l'Hôtel-Dieu de Mantes-la-Jolie. La maison de voisinage vous invite à célébrer l'arrivée des beaux jours lors de son traditionnel buffet champêtre le samedi 6 juin à partir de 12h. Le programme de cette journée festive s'annonce riche avec un grand repas partagé ainsi qu'un concert et de nombreuses animations pour tous les âges. Préparez vos paniers, votre bonne humeur pour cette parenthèse enchantée qui fait vivre l'esprit de quartier à Aubergenville. Pensez bien à réserver votre place auprès de la maison de voisinage d'Aubergenville. Très bonne journée à l'écoute de BPM.
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0: 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Il est 19h. 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
1: Bonjour à tous. Découvrez Cirque en famille au chapiteau repère des contraires de Limay. Si l'envie de passer un moment ludique et unique en famille vous tente, le chapiteau repère des contraires vous ouvre ses portes pour découvrir les arts du cirque. Jonglage, acrobatie ou encore équilibre, petits et grands sont invités à tester leurs talents et à créer des souvenirs mémorables les 11 et 13 juin prochains. Venez vivre la magie du cirque dans une ambiance conviviale et pleine de rire. Cirque en famille est gratuit sur inscription. Vous pouvez retrouver toutes les informations sur le site internet de la ville de Limay. En lien avec la revue Dada, revue de référence pour découvrir l'art en famille, venez découvrir l'univers d'un artiste ou d'un courant à la médiathèque Louis Aragon de Mantes-la-Jolie. Le 3 juin de 16h à 17h30, un atelier où les enfants appréhendent des techniques différentes et originales qui peuvent aller au-delà du dessin, de la peinture ou du modelage, cartes à gratter, pochoirs à la bombe ou encore tampons de légumes. Au programme pour cet atelier, origami d'été. Avec les ateliers Dada, pas de à la manière de, les enfants s'approprient l'univers d'un artiste en laissant s'exprimer leur créativité avec les outils mis à disposition. Les places étant limitées, pensez à vous inscrire auprès de la médiathèque. Très bonne journée à l'écoute des programmes de BPM.

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1: Bonjour et bienvenue dans votre rubrique emploi. On recherche un ou une gestionnaire de commandes et approvisionnement à Épône pour un CDI de 35 heures par semaine. Vous jouerez un rôle essentiel dans la sécurisation des flux, la gestion des stocks et le respect des engagements contractuels clients et fournisseurs. En lien permanent avec les fournisseurs, les plateformes logistiques et les équipes internes, vous serez garant de la disponibilité des produits, du respect des délais et des contraintes contractuelles. Pour plus de renseignements, consultez l'offre numéro 22 46 83 5 sur le site internet www.francetravail.fr. Bonne continuation à l'écoute des programmes de BPM.

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1: Bonjour à tous. Pendant tout le mois de mai, retrouvez l'exposition temporaire Éclat de nature lors de la fête de la nature au musée de l'Hôtel Dieu à Mantes-la-Jolie. L'exposition met en valeur différents aspects de la faune, de la flore et des paysages observables tant dans l'environnement immédiat des visiteurs que dans des tableaux de Maximilien Luce conservés au musée. La technique aquarelliste contemporaine d'Ariane Gaffiuri et les multiples disciplines explorées par Luce offrent au public un univers esthétique riche et inédit. Retrouvez à Épône l'exposition Grosse bêtise, mode d'emploi. L'exposition interactive Grosse bêtise, mode d'emploi permet d'expliquer les techniques de la bande dessinée à travers des jeux accessibles aux plus jeunes. Avec Suzy, l'héroïne de Petite souris, Grosse bêtise, une petite fille comme les autres dont les dents n'ont pas commencé à tomber. Les enfants jouent, dessinent, manipulent en apprenant les bases de la création d'une BD grâce à des images aimantées, des zones à colorier au feutre effaçable directement sur les panneaux. L'exposition est pour tout public et l'entrée est libre. Elle est à retrouver tout le mois de mai à la médiathèque Pierre Amouroux d'Épône. À très vite sur BPM.

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1: Bonjour à tous et bienvenue à vous qui nous retrouvez sur BPM. Comme chaque semaine, vous le savez, nous sommes là pour vous présenter une association, vous faire découvrir ou redécouvrir une association sociale du Mantois. Aujourd'hui, je suis en compagnie de l'association Déclic et pour en parler, sa responsable Leslie Laribert. Bonjour.
2: Bonjour Julie.
1: Est-ce que vous pouvez nous présenter Déclic ?
2: Alors Déclic, c'est un accueil de jour pour les personnes sans domicile fixe qui existe sur le territoire depuis une trentaine d'années, depuis 94, et qui est situé au 7 rue de la Somme, à Mantes-la-Jolie.
1: Qu'est-ce que c'est pour ceux qui ne connaissent pas un accueil de jour ? Qu'est-ce que ça veut dire ?
2: Un accueil de jour, c'est un peu un lieu de vie pour les personnes qui sont en situation de précarité ou en difficulté de logement, qui va leur permettre de se poser, d'avoir accès à l'hygiène en prenant une douche, en lavant du linge, de pouvoir échanger aussi avec l'équipe, les bénévoles, d'avoir un lieu d'écoute, c'est un lieu de vie.
1: On va reprendre déjà, pour une personne qui arrive, comment ça se présente physiquement, je veux dire ? Est-ce que c'est plusieurs salles ? Est-ce que c'est un grand espace ? Est-ce que c'est totalement ouvert ? Comment c'est ?
2: Déjà, on a une grande cour, qui est, on essaye en tout cas de la rendre accueillante avec un petit coin potager, des tables, des chaises. Et puis après, à l'intérieur de l'association, c'est surtout une grande salle de vie, avec des canapés, un coin cuisine, un accès à des livres, le planning de la semaine qu'on affiche, voilà. Et puis un bureau qui va être plus consacré à la distribution du courrier pour les gens qui sont domiciliés postalement chez nous et pouvoir aussi faire quelques démarches avec l'équipe sociale.
1: Qui sont les personnes qui fréquentent le lieu ? Est-ce que ce sont, j'allais dire un terme un peu horrible, qui sont des habitués ? Est-ce que ce sont en tout cas des gens qui reviennent fréquemment ? Ou est-ce que ce sont plutôt des gens de passage, en transition ?
2: On a un peu de tout. On a effectivement des accueillis, ça c'est le terme qu'on utilise nous, des accueillis qui viennent depuis plusieurs années.
1: Un terme beaucoup plus joli.
2: Oui, on essaye. Donc des gens qui viennent depuis des années un peu quotidiennement. Et puis on a des gens qu'on va voir pendant quelques semaines, quelques mois, qui vont repartir. Et on a aussi des gens qui passent relativement régulièrement, mais qui vont pas rester en accueil.
1: Pour avoir une notion, c'est combien de personnes accueillies par jour ?
2: Aujourd'hui, on est entre 80 et 100 personnes par matinée, donc de 9h à 14h. Ce qui est beaucoup plus, ce qui est en augmentation d'année en année. Malheureusement, il y a quelques années, 100 personnes, c'était une grosse journée pour nous. Aujourd'hui, c'est le quotidien.
1: Comment vous l'expliquez ? Est-ce que ça veut dire que les gens osent plus venir ou est-ce tout simplement parce que la précarité a pris plus de place ?
2: Un peu des deux, je pense. Un peu des deux. Après, Déclic, c'est un des seuls accueils de jour sur le grand territoire, voire sur les Yvelines. Il y a un CADA, on est juste à côté de la gare, donc tout ça, ça explique aussi peut-être le passage. Et puis, je pense que la précarité ne va pas en s'arrangeant.
1: On va revenir sur un point important dont vous avez parlé, qui est la domiciliation postale.
2: Oui.
1: Qu'est-ce que ça signifie exactement ?
2: Alors, la domiciliation postale, ça permet aux personnes d'avoir une adresse postale qui va leur permettre donc de faire leur démarche administrative, de faire valoir leurs droits en termes de prestations. Avec la domiciliation, on peut prétendre à des prestations à la CAF, s'inscrire au Pôle emploi, faire tout type de démarches et puis recevoir son courrier. Sans domiciliation postale, on n'est pas attaché à un territoire.
1: Oui, parce que pour toute personne ayant un logement, ça nous semble assez logique et c'est vrai qu'on ne songe pas à tout ce que amène le fait d'avoir une adresse finalement.
2: Tout à fait, c'est un enjeu, c'est un droit de base, ce qui nous amène vraiment beaucoup de monde. Là aujourd'hui, on a passé la barre des 800 domiciliés, donc c'est un vrai besoin et pour les gens, ça a beaucoup de retombées d'avoir une adresse.
1: J'imagine que même en termes de traitement pour l'association, ça doit être aussi un gros travail.
2: Oui, c'est une grosse organisation effectivement parce que on donne des rendez-vous aux personnes, on leur demande quelques papiers, quelques infos sur leur situation, où est-ce qu'ils dorment, où ils en sont au niveau de leur insertion, de leurs droits divers, sécurité sociale, etc. Tout ça, ça demande du temps à l'équipe. Ensuite, les dossiers passent en commission pour accepter la domiciliation ou non. Il y a relativement peu de refus parce que c'est quand même un droit fondamental. Mais tout ça, c'est de l'organisation. Et puis après, il y a la gestion du courrier au quotidien qui demande quand même pas mal de temps.
1: Qui est l'équipe dont vous parlez ?
2: Alors l'équipe, c'est une petite équipe. Nous avons plusieurs travailleurs sociaux. Donc on a deux éducateurs qui sont là au quotidien à temps plein. On a une médiatrice sociale et depuis janvier, on a quelqu'un qui s'occupe exclusivement de la distribution du courrier, des produits d'hygiène, etc. tous les jours. Et puis il y a moi, la responsable. Voilà. Et puis on est renforcé par Yazid, qui est un ancien accueilli qui fréquente toujours l'association, qu'on a embauché pour l'entretien des locaux. Voilà, donc c'est notre collègue et Joël qui vient, qui est salarié aussi de l'association, qui vient tous les 15 jours coiffer les accueillis. Elle est coiffeuse.
1: Et en plus de ça, des intervenants complètent de façon régulière. Quel type d'intervention il y a par exemple ?
2: On a pas mal de permanences de partenaires du territoire au niveau de la santé, qui est quand même une problématique majeure et qui n'est pas forcément la priorité des gens qui fréquentent l'accueil de jour. Donc l'objectif, c'est de pouvoir les raccrocher un peu à la santé et éviter le non-recours aux soins. Généralement, c'est un public qui va se préoccuper de la santé seulement quand ça devient urgent. Et donc l'objectif un peu de la venue de tous ces partenaires, c'est de pouvoir évaluer, orienter, s'occuper un peu de la santé petit à petit, les raccrocher à un parcours de soins. Donc là, on a une infirmière tous les 15 jours, on a une psychologue une fois par semaine, on a un podologue, on a une association qui vient aborder les addictions, on a le planning familial qui vient aussi une fois par mois. Qu'est-ce que j'oublie ? On a une convention avec IPC pour les bilans de santé, qui nous permet d'orienter des personnes même sans droit à la sécurité sociale.
1: En fait, ça permet de conserver un lien, de faire attention à chacun aussi.
2: Tout à fait.
1: D'avoir un suivi peut-être même.
2: Oui, dans le meilleur des cas, il y a un vrai suivi santé qui s'installe. Et ça, c'est très très bénéfique pour les gens qui fréquentent l'association.
1: Tout ça, ce sont des choses un peu en plus de tout ce que vous proposez déjà de base. Et il y a déjà beaucoup de choses. Qu'est-ce que vous proposez ?
2: Alors, on propose déjà l'accès à l'hygiène. L'accès à l'hygiène, c'est une grosse partie. Donc, on a trois douches que les gens peuvent utiliser quand ils viennent. On a la buanderie aussi. On a investi cette année dans des machines professionnelles, ce qui nous permet de proposer pas mal de rendez-vous de linge. C'est un gros besoin. On fait surtout de l'écoute et de l'accueil, hein. Ça, c'est vraiment une grosse partie. C'est des gens qui sont souvent dans ce qu'on appelle la non-demande. Donc l'enjeu de l'équipe sociale et des bénévoles qui viennent aussi tous les jours, c'est de pouvoir faire émerger petit à petit, en instaurant un lien de confiance, une demande et aboutir à des démarches, pouvoir faire avancer la situation sociale petit à petit. Ça, c'est vraiment l'enjeu du quotidien de l'équipe.
1: Donc finalement, en partant des besoins de base, vous arrivez à...
2: Tout à fait, autour d'un café, autour de discussions, autour de l'accès à la douche, en distribuant les produits d'hygiène. On va instaurer petit à petit une relation qui va être plus ou moins régulière. Et c'est à travers cette relation de confiance qu'on arrive ensuite à aborder des sujets un peu plus lourds, un peu plus compliqués, et pouvoir faire émerger des demandes ou orienter, en tout cas pour certaines démarches.
1: Vous travaillez justement avec d'autres associations, ou au contraire d'autres acteurs du territoire, pour débloquer certaines de ces situations ?
2: Oui, bien sûr, on travaille avec le secteur d'action sociale, hein, forcément, le CCAS. Il va y avoir après tous les partenaires un peu du territoire. On a depuis peu un partenariat avec la Croix-Rouge, Trouve ta voie, qui vont eux proposer plus un suivi qui concerne l'insertion professionnelle. Voilà, on essaie de développer tout type de partenariat qui puisse faire avancer les situations des gens.
1: Et pendant ces matinées où vous êtes ouvert, parce que vous êtes ouvert de façon un peu décalée, vous êtes ouvert surtout le matin, c'est ça ?
2: Oui, on est ouvert de 9h à 14h, et puis les après-midi sont plus consacrés à des petits ateliers, des petites activités qui sont proposées en groupe plus restreint.
1: Sur inscription.
2: Ouais, sur inscription.
1: Qu'est-ce que vous proposez par exemple comme atelier ?
2: Eh bien, demain, nous avons un atelier cookie avec les accueillis. Ça peut être de la cuisine, la pâtisserie, la couture, des sorties à l'extérieur. Ça peut être des jeux de société, de la pétanque, plein de choses. Il y a un atelier danse qui va être mis en place par une de nos accueillies. On essaye de développer le bénévolat pair. C'est un des enjeux de 2026 et de pouvoir valoriser les compétences de chacun en les faisant participer. Donc là, c'est une des accueillies, Fadma, pour ne pas la citer, qui nous propose de mettre en place un atelier danse parce qu'elle a les compétences et parce qu'elle a l'envie.
1: Là aussi, le but est le lien social, j'imagine.
2: Oui, toujours. Toujours le lien social et puis pouvoir changer un peu du quotidien.
1: Retrouver un peu de vie.
2: Retrouver de la dignité, des liens avec les autres, reprendre confiance en soi. Et c'est des choses importantes.
1: Vous le disiez, il y a aussi une cuisine. C'est un point non négligeable là aussi. Comment ça fonctionne ?
2: La cuisine est à disposition, on a tout le matériel. Donc les gens peuvent se cuisiner seuls en autonomie les plats qu'ils veulent. Et puis après, il y a l'équipe, surtout Linda, qui va proposer régulièrement des repas. Et puis depuis 2 mois, je crois, on a une nutritionniste, Angela, qui vient tous les jeudis préparer des repas avec les accueillis.
1: En quoi c'est important, ça ?
2: La nutrition, c'est important. C'est les repas, c'est pas facile d'accès parce que malgré le fait qu'il y ait beaucoup de partenaires sur le territoire pour la distribution alimentaire, c'est pas toujours évident de pouvoir cuisiner, se faire à manger. Même si l'alimentation c'est de la survie en fait, hein, mais ils vont pas forcément, c'est un public qui va pas forcément pouvoir faire attention à ce qu'ils mangent, prendre plaisir à cuisiner, et cuisiner ensemble c'est fédérateur.
1: Ça fait d'ailleurs partie des choses que vous avez envie de développer sur l'avenir.
2: Oui, on voudrait développer vraiment l'accès à l'alimentation en proposant d'ici peu l'accès à un petit déjeuner quotidiennement, donc le distribuer le matin au tout venant. Et puis aussi développer l'accès à des petits colis de dépannage alimentaire, soit sur pour la période des week-ends ou pour assurer un repas le soir.
1: Pourquoi sur la période des week-ends ?
2: La période des week-ends, en fait, on est ouvert 7 jours sur 7 de début novembre à fin mars sur la période hivernale. Et donc à partir de mars, l'association est fermée à partir du vendredi. Et c'est vrai que le week-end, ça peut être problématique pour certains de pouvoir accéder à l'alimentation, tout simplement. Donc on voudrait développer l'accès à ces colis, en tout cas pour les personnes qui sont vraiment en situation de rue, en grande précarité.
1: Comment vous pourriez fonctionner pour faire ça ? Vous avez des partenaires aussi qui vous aident, qui vous accompagnent ?
2: On a des partenaires, on a surtout des financeurs qui vont nous permettre de pouvoir faire un stock, un bon stock alimentaire, et pouvoir mettre en place après la logistique pour pouvoir assurer cette distribution, notamment avec la notion de bénévolat pair. On en a parlé aux accueillis réguliers qui veulent s'investir un peu dans la vie de l'association, qui vont pouvoir nous filer un coup de main sur la logistique, la gestion des stocks, la distribution quotidienne. Voilà, ce qui va aider l'équipe et en plus pouvoir valoriser un peu la présence et les compétences de tout le monde.
1: Justement, dans vos envies d'atelier, une nouveauté aussi que vous souhaiteriez mettre en place, qui va avec, c'est bien sûr les ateliers numériques pour répondre à cette précarité numérique.
2: Oui, la précarité numérique, c'est un vrai sujet. On propose depuis plusieurs années maintenant l'accès à un coffre-fort numérique qui permet aux personnes de pouvoir déposer leur dossier administratif ou personnel d'ailleurs, hein. Ça peut être des photos, ça peut être avoir en tout cas la garantie que les documents sont en sécurité, et si jamais la personne perd par exemple sa carte d'identité, nous on pourra la retrouver relativement facilement. Et puis les démarches sont de plus en plus numérisées, ce qui est quand même un gros frein pour beaucoup de personnes. Donc on voudrait un peu développer cet accès au numérique relativement régulièrement, en proposant différents types d'ateliers qui va aller de la simple prise en main numérique de l'ordinateur jusqu'à comment faire mes démarches en autonomie. Voilà, c'est quelque chose qu'on veut développer. On a du matériel pour pouvoir proposer ces ateliers assez régulièrement. Donc on espère faire ça très vite.
1: Parce qu'aujourd'hui, de nombreux sites, tel que vous l'avez dit tout à l'heure, hein, la caisse d'allocation familiale ou même encore la sécurité sociale, ouais, nécessite de se connecter via Internet systématiquement. Donc j'imagine
2: via Internet systématiquement, avec en ayant une adresse mail, en ayant un numéro de téléphone. Tout ça, c'est autant de freins qui vont empêcher certaines personnes d'accéder à leurs droits.
1: Ce sont des barrières supplémentaires.
2: Ah, c'est des barrières supplémentaires. Et puis les mots de passe à répétition qu'il faut changer régulièrement, qu'on oublie.
1: Qui envoie un SMS sur le téléphone.
2: Exactement. Ou sur l'adresse mail de récupération. Et tout ça, ce sont des freins.
1: Au niveau justement de l'association, vous avez repris vous l'association depuis quelques mois. L'occasion aussi de leur donner, j'imagine, du souffle un petit peu. On le sait à chaque fois qu'il peut y avoir du changement. Qu'est-ce que vous avez envie de voir évoluer? C'est quoi les points sur lesquels vous avez le plus envie, voilà, de voir des améliorations, de rechanger peut-être de petites choses?
2: Ce qu'on essaie de faire, c'est là on va par exemple réfléchir avec un prestataire extérieur à réécrire le projet associatif, à se poser, réfléchir ensemble aux valeurs associatives, à se projeter sur les prochaines années. Donc ça, c'est un travail interne, mais indispensable pour pouvoir faire vivre l'association sur le long terme. Et puis après, nous, notre enjeu, en tout cas pour 2026, c'est de vraiment stabiliser l'accueil et la gestion quotidienne. Et puis après, on espère pouvoir développer de nouveaux projets par la suite, notamment en ce qui concerne l'hébergement.
1: Justement, quand vous regardez vers l'avenir, on va se projeter dans 5 ans ou 10 ans, comment est-ce que vous aimeriez que soit l'association à ce moment-là?
2: Qu'elle soit dynamique, qu'elle soit peut-être un peu étoffée au niveau de l'équipe pour pouvoir
1: répondre
2: aux besoins qui, malheureusement, je ne suis pas sûre, diminuent dans les années à venir. Mais voilà, avec toujours autant d'entrain et de dynamisme pour la suite.
1: Et pour l'hébergement?
2: Pour l'hébergement, on a une petite partie hébergement dans un foyer à Doma, avec un suivi social global qui permet aux gens de pouvoir se poser sur quelques mois avant d'accéder à un logement plus pérenne. Et ça, l'hébergement, on est en train de réfléchir à peut-être des solutions un peu alternatives. Pourquoi pas, par exemple, avec un partenariat avec un camping pour accéder à des mobil-homes. Voilà, c'est un stade d'idées, de projets, mais on va se pencher sur la question pour pouvoir proposer des solutions un peu plus variées et qui permettent à des gens qui sont un peu hors système de pouvoir accéder quand même à un endroit pour se poser.
1: Tout à l'heure, vous avez parlé de sorties aussi. Qu'est-ce que vous organisez comme type de sorties?
2: Les sorties, ça va être assez divers. C'est des sorties surtout de loisirs qui permettent un peu de changer du quotidien. On peut faire des visites dans des musées, aller au bowling, faire de la randonnée. On peut faire plein de choses à l'extérieur. En fait, on n'est pas du tout fermé. On leur demande aussi leur avis.
1: C'est ce que j'allais dire.
2: La participation des accueillis, c'est vraiment quelque chose qu'on veut développer, qui est pas assez développé à notre sens. Faire vivre l'association avec leur regard, avec leurs idées, avec leurs compétences, c'est très très important pour nous. Donc on va multiplier un peu les petits outils du quotidien pour pouvoir récolter leurs idées et faire vivre l'association avec leurs yeux à eux.
1: Ça aussi, ça aide à avoir plus d'accueillis chaque jour, j'imagine, parce que du coup, tout à l'heure vous ne l'avez pas dit ça, mais ça aide aussi s'ils sont chouchoutés. J'imagine que revenir est forcément un plaisir.
2: Bien sûr,
1: quelque part.
2: Bien sûr. Avoir un endroit accueillant, une équipe accueillante et bienveillante, ça fait revenir les gens, bien sûr.
1: Merci beaucoup. En tout cas, Leslie Laribert, je rappelle que vous êtes donc responsable de l'association Déclic. On va redonner, bien sûr, l'adresse de Déclic.
2: Oui, c'est le 7 rue de la Somme, à Mantes-la-Jolie.
1: Et on rappelle du coup aussi les horaires d'ouverture.
2: Du lundi au vendredi, de 9h à 14h.
1: Et l'après-midi uniquement.
2: Et l'après-midi sur inscription.
1: Merci beaucoup d'être venu nous présenter votre association. Cette émission est à présent terminée. Vous pouvez bien sûr la retrouver en podcast sur notre site internet bpmlaradio.com. Quant à moi, je vous dis à très vite pour une nouvelle émission sur BPM.
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1: Bienvenue dans votre rubrique Les personnalités des Yvelines. Aujourd'hui, Concino Concini et Leonora Dori. Concino Concini est issu de la petite noblesse italienne des Argentés. Il naît à Florence vers 1575, fait ses études à Pise et semble avoir eu une jeunesse orageuse. Fort avantageux, le regard noir, c'est un homme prétentieux et arrogant. Leonora est fille de charpentier. Elle grandit à Florence au palais Pitti en tant que femme de chambre de Marie de Médicis et devient vite sa confidente et sa meilleure amie. Ils se rencontrent lorsque Marie de Médicis, épouse d'Henri IV, vient s'installer à Paris. Malgré les réticences du roi qui se méfie des Italiens arrivés dans le sillage de son épouse, Leonora est nommée dame d'atour de la reine et épouse Concino Concini. Tous deux s'installent au Louvre et Concini est bientôt nommé gentilhomme de la chambre, puis premier écuyer de la reine. Après l'assassinat d'Henri IV, le jeune Louis XIII n'ayant que 9 ans, Marie de Médicis assure la régence du royaume. L'ascension du couple est alors vertigineuse. Concini entre d'abord au Conseil des Finances où il est chargé du recouvrement de la gabelle, ce qui lui permet d'amasser une fortune conséquente car il prélève un pourcentage sur l'impôt perçu. Les honneurs ne tardent pas à suivre, il achète la charge de marquis d'Ancre. Il est nommé successivement gouverneur de Péronne et Montdidier, gouverneur de la citadelle d'Amiens et finalement maréchal de France en 1613. Détesté à la cour, Concini est aussi haï par le peuple. Des pamphlets circulent dans Paris sur la domination du royaume par les étrangers. Il est finalement assassiné sur ordre du jeune Louis XIII et avec la complicité du duc de Luynes le 24 avril 1617. Leonora, qui se tient en retrait de la vie de cour, est devenue épileptique. Elle a, elle aussi, amassé une fortune colossale et sa disgrâce suit celle de son mari. Elle est arrêtée, jugée et condamnée pour crime de lèse-majesté divine, sorcellerie et juiverie. Elle est décapitée, son corps est brûlé le 8 juillet 1617 et sa fortune récupérée par l'État.
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0: 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Il est 20h.
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1: Mais non, ça pas les fois, non. Admets-nous là maintenant. Bon, 4 champés à $5. Oh!

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